0: Dua Lipa sur Skyrock avec Da Baby. On a écouté Levitating, 2h40. Ça dit quoi en écoutant Skyrock? Dites-moi tout ça là par SMS 41759, application Sky aussi. Elles sont continues avec tous les numéros 1 qui sont là pour vous. Gambi qui arrive avec René Coavilla et les Black Eyed Peas aussi, souvenez-vous. Avant 3h du mat, énorme classique des Black Eyed Peas. I Got a Feeling, ça arrive sur Skyrock.
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Salopard, c'est le projet sur lequel on retrouve ce morceau, projet de Maes. Maes avec Nino, c'était distant et ça fait grave plaisir de se réécouter ça. Ça me rappelle plein de souvenirs. Je pense que pour vous aussi c'est le cas. Soyez les bienvenus sur Skyrock, c'est Waïd. Enchanté si on se connaît pas encore. On est là en direct ensemble, on fait de la radio ensemble là, sur Skyrock. Du coup, dites-moi ce que vous faites en écoutant la radio si tard. Dans quoi vous taffez si vous êtes en train de taffer, parce que c'est le cas de beaucoup de personnes qui écoutent Skyrock la nuit. Donc lâchez-vous, 41759 application Skyrock pour envoyer vos messages. Et nous on est reparti là avec plein de bons sons. C'est Tiakola pour démarrer avec Mélo Décalé, Gradure aussi en nouveauté. On se fait TTU et juste après c'est 24K Golden, le son américain qui arrive avec Mood sur Sky.

Franck là qui nous écoute en direct de son camion avec le son de Skyrock à fond. C'était RN Boy et Nono la Grinta. On écoutait avec moi le son de Skyrock, c'est toute la nuit. Tous les numéros sont là avec Culture là pour la suite. Voici Melly Mello, Culture qu'on écoute maintenant. Juste après c'est PLK et Macklemore en souvenir à venir aussi. Je vous cale Ken Told Us sur Skyrock.

On est premier sur le rap, vous écoutez Skyrock avec Nono La Grinta, c'était Love You. Elle a c'est Naïka, la franco-haïtienne. Gros son de cet été, One Track Mind, c'est maintenant. Et juste après, Gim, c'est Mauvais Joe. On se fait vive la monnaie sur Skyrock.

Le son d'ici, c'est Théodora qui a resté plus de 23 semaines numéro 1 en France. C'était Mélodrama. Salut à Nassim qui est connecté. Il y a Ricky aussi qui est là. Il y a Titou qui est chauffeur laitier à Quimper. Salut à toi, Titou. Voici Ariana Grande sur Sky et Joga.

son de Joga sur Skyrock, Joga Wilsko, c'était une trend là sur TikTok, ça c'était il y a quoi, il y a 3 ans, un truc comme ça. On communique dans le Skuske sur Skyrock. Salut à Manoé qui laisse un message, une petite dédicace pour les collègues de chez Transport Coutan qui roulent. Et bah grosse dédicace à tous les collègues. Le message est passé. Le son continue sur Skyrock, on vous régale bien sûr. Les taux en mode vodka pineapple, ça arrive. Et Snoop Dogg avec Wiz Khalifa, grosso.

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0: Le son de Mauvais Joe sur Skyrock. Mauvais Joe du Triangle des Bermudes, on l'écoute à l'instant avec Maladie. Salut à Alex du 972 qui dit Black and Yellow de Wiz Khalifa, un grand classique qui manque.
1: Ouais,
0: à écouter à tout moment. Vous n'hésitez pas, hein, si vous voulez proposer des classiques comme ça qu'on peut se faire sur Skyrock. Eh ben, il n'y a pas de souci. On est reparti. La nouvelle heure de son à pratiquement 4h du mat. Moi, c'est Wahid, enchanté si on ne se connaît pas encore. Bien content de vous accompagner durant les nuits sur Skyrock avec tous les numéros 1. On attaque direct cette nouvelle heure ensemble. On y va avec Dracula. C'est le son de Tame Impala. Il y a aussi Kavinsky. Kavinsky qui nous a tragiquement quitté hier, ouais, parce que c'est on est déjà 4h du mat, donc c'était hier. Disparition tragique du DJ Kavinsky à l'âge de 50 ans, si je dis pas de bêtises. Il nous a quitté hier, donc le 29 juillet. On lui rend hommage. Kavinsky à venir sur Skyrock avec Nightcall. C'est parti.

JJ Dinaz sur Sky, on est premier sur le rap. JJ Dinaz avec à tes côtés et à retrouver avec Skyrock pour leur tournée dans toute la France. Ils ont choisi Skyrock pour leur concert, leur gros concert. C'est dans toute la France. Ça démarre au mois d'octobre. Skyrock.fm pour choper vos places. Ce son continue en espérant que tout va bien pour vous. Courage à Cédric là qui démarre le taf. Force à toi Cédric. Le son de Skyrock continue avec tous les numéros 1. Gims arrive avec Soleil. Big Flo et Loli aussi, c'est prévu avec Picasso. Et là c'est Pharrell Williams sans souvenir avec Happy sur Skyrock.

0: C'est un kiff de vous réveiller le matin sur Skyrock et c'est pas fini puisqu'il y a, il y a Vincent qui débarque. Mais oui, l'été du morning de Difool, ça commence à partir de 6h. D'ici là, il y aura de la compile de l'actu spécial routier ce matin, à pas louper. Il y aura aussi un des énormes cartons de l'été 2026. Ça sera Mauvais Joe, membre du Triangle des Bermudes. On écoutera Maladie pour bien se réveiller sur Skyrock.
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1: Bon Rémi, c'est l'heure de la compile de l'actu, compile de routier ce matin.
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1: Bon, des routiers qui a priori n'ont pas eu de chance ou ont fait des conneries, on les retrouve ce matin dans notre top 3 de notre compile de routiers, ce qui vous permet de vous saluer vous tous et vous toutes qui êtes sur la route ce matin. Allons-y, numéro 3 de notre compile de l'actu.
3: Allez, on commence aux Pays-Bas. Magnifique idée d'un chauffeur poids lourd et d'un négociant en alcool. Magnifique idée qui aurait pu bien finir, mais ça n'a pas bien fini. Ils se sont retrouvés au tribunal. La raison, ils ont remplacé des milliers de litres de bière par de la flotte, par de l'eau. Au départ, les autorités ont cru que c'était un problème sur la chaîne de production, mais bon, il y a eu quand même une analyse du GPS du routier et les conclusions de l'enquête sont formelles. Le chauffeur avait l'habitude de s'arrêter en plein service chez un pote à lui qui était négociant en alcool, et c'est là qu'il perforait les fûts pour récupérer la bière et les remplacer donc par de l'eau. Et puis après, les fûts étaient livrés, l'air de rien, à des brasseries. Forcément, il y avait des problèmes à un moment donné parce qu'il n'y avait jamais de la bière qui coulait. Des barmen se sont retrouvés à servir de l'eau à leurs clients. Le manque à gagner a été estimé à plus d'1 million d'euros, et tous deux ont écopé de 14 mois de prison.
1: Donc c'est un gros trafic quand même.
3: Ah ouais.
1: 1 million d'euros, 14 mois de prison. Ça coûte cher.
3: Oui.
1: Ils auraient pu dire je lutte contre l'alcoolisme.
4: Ouais, peut-être.
1: Non, peut-être. Bon, c'est passé en Azerbaïdjan. Il y a une femme, elle est keuf. Son mec, il est routier.
5: Ouais.
1: Et elle est keuf, elle est affectée à la surveillance des routes, des autoroutes. Et le mec est sur l'autoroute et il regarde sa tablette sur le tableau de bord. Et il regarde un petit film. Bon, elle se rend compte que c'est son mari, mais elle peut rien dire parce qu'il y a des collègues qui sont avec elle. Donc elle est obligée de l'arrêter. Il l'arrête parce que t'as pas le droit de regarder en roulant ta tablette.
3: Ah
1: et
3: oui.
1: Elle découvre, et voilà, scandale, qu'il regarde des films un peu pornographiques.
4: Aïe.
1: Des films, comme on dit chez nous, olé, olé,
4: olé, olé.
1: Là, c'est crise de nerfs de la femme qui se met à taper sur son mari. Les autres gendarmes sont obligés de séparer tout le monde. Donc, un couple brisé, un petit plaisir interrompu. Bref, une catastrophe et une grosse amende et un retrait de permis pour le chauffeur routier en Azerbaïdjan. On ne mégote pas avec la prudence sur la route. Il y a plein de routiers qui le font, moi j'en ai vu.
5: Bah oui.
1: Si vous êtes routier, vous l'avez peut-être déjà fait, vous regardez votre tablette. Alors ne regardez pas des films de cul, surtout si votre femme est gendarme.
3: Ouais, surtout.
1: Un petit conseil qu'on peut vous donner ce matin. C'est la place numéro 2 et Rémi, tu as le numéro 1.
3: Ah ouais, c'est même une numéro 1 dans la Sarthe, une chauffeuse poids lourd qui a connu une immense mésaventure. Tiens, vous avez qu'à nous dire ce que vous en pensez. Elle devait livrer un client, elle s'appelle Virginie, elle a 42 ans, un client agriculteur. Sauf que elle a eu un besoin pressant, elle n'en pouvait plus. Et vous savez, c'était à la campagne, donc la prochaine livraison, c'était dans assez longtemps. Elle n'en pouvait plus, elle s'est lâchée dans le champ. Voilà, elle a chié dans le champ, c'est comme ça. Il n'y a pas de toilette dans un camion. L'agriculteur était très très mécontent. Il a retrouvé les excréments de la conductrice, il les a pris en photo et elle les a envoyés à son employeur. Virginie a donc été convoquée et elle a été licenciée.
5: Carrément pour ça.
3: Elle a été virée. Elle témoigne dans la presse, me licencier pour un fait aussi ridicule, c'est lamentable. Eh bien, elle a saisi le conseil des prud'hommes pour licenciement abusif et c'est toujours dans les tuyaux.
1: On espère que le conseil du prud'homme lui donnera raison. Elle met de l'engrais gratuit en plus pour le.
3: Ils mettent le caca des vaches, c'est pareil.
1: Là c'est le caca de Virginie.
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1: Nous sommes jeudi matin, le 30 juillet. J'espère que vous avez bien dormi au taquet, en pleine forme pour attaquer cette nouvelle journée, nouvelle matinée, peut-être les dernières heures pour certains avant des vacances bien méritées. L'été du morning de Difool, on le vit tous ensemble avec les inédits du morning tous les matins, tous les numéros 1 pour attaquer la journée, pour attaquer la matinée. Ils ont fait du bateau et se sont retrouvés à la une de l'actualité. C'est la compile que Difool vous a préparée pour attaquer la matinée. On va parler camping également dans les pas chers, dans les conseils pas chers de Romano. Lui, c'est un espoir du rap français, il s'appelle Bilouki. Il vient de Noisy-le-Grand, il a 20 ans. Full sur Skyrock pour le son. Gims également avec Soleil. 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Tiens, on va filer 500 balles à Margot qui habite du côté d'Alès. Il y a 600 euros également pour Léa, la Nancéenne Ophélie dans le 33 du côté de Villenave-d'Ornon. Elle repart avec ses 600 balles. Charlotte de Tarbes, elle repart avec 400 euros. Vous voulez jouer, vous voulez tenter, vous voulez participer, vous envoyez cash au 7-20-20, on vous appelle en direct et on crédite directement votre compte en banque. Lui, son compte en banque est crédité pour vous faire le point sur l'actu et sur le sport.
2: Ouais.
1: Et bah c'est Rémi que vous retrouvez tout de suite. Rémi, on y va tout de suite, on attaque avec la météo.
2: Oui, la canicule hein, et 21 départements en orange, du Doubs aux Alpes-Maritimes en passant par le Puy-de-Dôme, la Corse est concernée, les Landes et la Gironde repassent en vert, matinée agitée hein, sur un axe qui va du Luxembourg aux Pyrénées avec une dégradation orageuse. Elle concernera la Nouvelle-Aquitaine, puis remontera vers le Pays de la Loire, le Centre-Val de Loire, la région parisienne, la Bourgogne et l'Auvergne. Des orages relativement secs mais avec du vent, ciel mitigé de la Normandie à la Bretagne. Pareil sur le sud-ouest et même gris dans le Languedoc-Roussillon. Domination du soleil en revanche de la Provence-Alpes-Côte d'Azur à l'Alsace. Les températures ce matin, 19 à Lille, 20 à Paris et à Marseille, 21 à Lyon. Entre 25 et 40 cet après-midi, 25 en Bretagne, 26 sur le Pays Basque, 28 en Seine-Maritime, jusqu'à 40 en Savoie. La pollution, c'est mauvais, les indices entre 3 et 6.
1: Dans la matinée, vous retrouverez les familles du double appel et bien évidemment votre horoscope de l'amour. Il y aura aussi le top tendance tout à l'heure, mais là Rémi, c'est parti pour l'actu.
2: Quatrième épisode de canicule et l'alerte orange qui s'étend donc ce matin. Elle concerne, comme on vient de le dire dans la météo, une bonne partie de l'est du pays. On attend entre 35 et 38 degrés avec des pointes à 39 dans le bassin lyonnais, sur le Var aussi. On va même dépasser les 40 localement. La température évidemment à l'ombre. Le pic de cette canicule sera atteint aujourd'hui. La nuit prochaine restera chaude. On ne sait pas précisément quand cet épisode va se terminer. La lutte contre les flammes se poursuit. Trois nouveaux incendies hier, l'un à Brignoles dans le Var qui a conduit à l'évacuation de 650 personnes. Deux pompiers blessés, un foyer s'est ravivé à Fontainebleau en raison de la météo, mais il est fixé ce matin. Pareil dans le sud de Dijon où 125 hectares ont été parcourus. Du côté de la Gironde, pas de progression des flammes. 7 départs de feu et 3 encore actifs. La préfecture espère une amélioration dès aujourd'hui en raison de la baisse des températures. Plusieurs centaines de foyers sont toujours privés de courant en Gironde et dans les Landes. Le trafic SNCF est extrêmement perturbé encore au sud de Bordeaux. Et puis 500 entreprises touchées par les incendies ont demandé un recours au chômage partiel. Les premières indemnités arriveront dans les prochains jours, selon le gouvernement. Dans le Var, l'incendie du Gros Bézillon est fixé. Les flammes ont parcouru plus de 4500 hectares en 8 jours. Les habitants sont autorisés à rentrer chez eux, mais sont appelés à rester très vigilants. 870 pompiers et 250 engins sont mobilisés. Des hélicoptères bombardiers d'eau tchèques et slovaques sont arrivés hier en renfort. Ce chiffre inquiétant, 144 accidents mortels recensés sur les autoroutes à péage l'an dernier. Cela représente une hausse de 26%. La faute visiblement au comportement à risque ou à l'inattention des conducteurs. La principale cause, c'est la consommation d'alcool, de drogue ou encore de médicaments. Et puis, deux sites de baignade dans la Seine à Paris fermés après une pollution au fioul. 3000 litres de combustible ont été déversés dans les égouts à Saint-Maur-des-Fossés, dans le Val-de-Marne. Des résidus qui ont progressivement atteint les zones de baignade du Pont-Marie et de Bercy. La mairie de Paris annonce une plainte pour atteinte à l'environnement. La réouverture des sites dépendra de l'évolution de la pollution dans les prochains jours.
1: Est-ce qu'on a du sport, Rémi ?
2: Oui, l'Union Européenne qui n'est pas du tout d'accord avec le projet de la FIFA. Gianni Infantino veut ouvrir la porte aux investisseurs privés pour vendre des parts de la Coupe du Monde. Cela passerait par une filiale qui aurait pour mission de gérer les droits commerciaux et l'organisation opérationnelle des tournois. Le gouvernement français s'indigne de cette proposition. Il demande l'organisation d'une réunion d'urgence des instances européennes du foot.
1: Ah ben oui, d'accord. On en parlera de ça dans le top tendance peut-être.
2: Peut-être,
1: on va voir. Ça marche. Merci beaucoup Rémi, on va te retrouver dans 3 minutes. Ils faisaient du bateau et se sont retrouvés à la une de l'actualité. T'as été chopé Difool pour préparer cette compile et on sera ça juste après Bilouki.
2: À tout à l'heure.
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0: Les numéros 1 des vacances, c'est dès le matin dans l'été du Morning de Difool et toute la journée sur Skyrock. Vous allez retrouver deux Bretons, Bello et Dallas avec Séminaire, le son de la Coupe du Monde également. C'est Shakira et Burna Boy avec Die Die. Là, c'était Gims sur Skyrock avec Soleil. Vous allez retrouver aussi les conseils pas chers de Romano. Utilisez vos réseaux sociaux pour avoir un séjour en camping totalement gratuit. C'est dans les conseils pas chers de Romano. Mais juste avant, on parle bateau maintenant dans la compile du Morning de Difool.
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2: On va faire un petit tour en bateau. Ils se sont retrouvés sur des bateaux. Ils se retrouvent ce matin à la une de l'actu.
1: Numéro 3.
2: Le top 3.
3: Et on va filer au Vietnam. Un mec un petit peu barge, mais bon, très amoureux. Il s'est laissé lancer dans un périple assez fou, mais vraiment au péril de sa vie. Je vous explique. Il voulait retrouver l'amour de sa vie, mais qui n'était pas à côté. Elle était à 2500 bornes de là. Et il y avait une mer qui les séparait. Il fallait la traverser. Il n'a pas les moyens de prendre l'avion. Du coup, il s'est mis en tête de traverser 2500 km avec un bateau gonflable.
2: Ah ouais, quand même.
3: Il a réussi.
2: Le mec est courageux.
3: Il est courageux. Il a réussi.
2: 2500 kilomètres. Ah, j'ai dit 2500 mètres, ça fait 2 kilomètres, c'est beaucoup.
4: Il a mis combien de temps? 4 ans.
3: Alors, attends, laissez-moi terminer. Et il a passé 18 jours en mer, ce qui est déjà énorme. Et à un moment donné, les gardes-côtes thaïlandais l'ont croisé et l'ont aidé et lui ont même sauvé la vie, puisqu'il lui aurait fallu 625 jours pour atteindre son but. Imaginez, un bateau gonflable, c'est quand même pas très grand. Mmh. Il n'avait pas de nourriture, pas de boisson. Bref, il pouvait rien faire. Là-bas, il y a des cyclones, des tempêtes pas possibles. C'est déjà un miracle qu'il ait vécu 18 jours. Donc, ils l'ont récupéré, ils l'ont dit, monsieur, soyez raisonnable. Ils l'ont ramené à la maison.
2: Mais mangeait quoi? Il mangeait des poissons qu'il pêchait et tout?
3: Ah bah, il mangeait ce qu'il avait emmené, mais c'était fini, quoi. Il arrivait au bout de ce qu'il pouvait transporter.
2: Ouais, c'est pas une belle preuve d'amour, ça.
3: Ah, c'est magnifique.
2: Ah, c'était beau. Là, on va aller en Floride.
1: Numéro 2.
2: Ah, alors là, c'est moins glamour, vous allez voir. En Floride, c'est lors d'une croisière. C'est un paquebot géant qui a dû abréger sa croisière. Pourquoi a-t-il dû abréger sa croisière?
4: Épidémie.
2: Une épidémie.
5: Ouais, une gastro pour tout le monde.
2: Une gastro géante pour tout le monde.
5: Une immense gastro.
2: Eh bien. C'est une bonne réponse.
5: Ah ouais, la gastro, ouais.
2: Et imaginez le truc, il y a 500 passagers sur ce bateau de croisière. Et ils ont tous eu la gastro.
4: Ouais.
2: 500 passagers avec une gastro. J'aurais pas aimé être les toilettes. Les escales ont été annulées, les passagers ont dû se confiner dans leur cabine. Et la compagnie était quand même super sympa parce qu'ils ont remboursé l'intégralité du voyage aux croisiéristes.
4: Ah, c'est bien, ouais.
2: Et même les quelques-uns qui sont pas tombés malades.
4: Ouais, c'était pas obligé.
5: Oh, c'est rentable, en vrai.
2: C'est un cluster géant, t'imagines. Et la place numéro 1, on va voir.
1: Numéro 1.
3: Et on continue le tour du monde, on termine en Australie. Un couple est passé au tribunal. Ils ont diffusé une sex tape qu'ils ont réalisée sur leur bateau. Sauf que la sex tape était un petit peu particulière puisqu'il y avait une tierce personne dans cette vidéo, dans cette séquence. Une truite.
2: Une truite.
3: Oui, une truite. La femme de 58 ans est allongée sur un bateau pendant que son partenaire utilise la truite vivante pour la stimuler un petit peu.
2: Oh, c'est dégénéré.
3: La vidéo a été signalée des milliers de fois sur les réseaux sociaux. Ils ont écopé quand même d'une bonne amende là, pour cruauté envers un animal et exhibition sexuelle. Oh. Leur avocat n'avait pas grand chose à dire à la barre pour les défendre, si ce n'est que l'animal a été relâché vivant en mer.
2: Très bien.
5: Après avoir été traumatisé.
2: Après avoir été traumatisé, l'animal.
3: Un pauvre truite. Oh, ouais.
2: Bah oui, parce qu'une truite a peur d'une chatte.
4: Oh.
2: Non mais si.
4: Mais oui, pour pas se faire manger.
2: Exactement, t'as tout compris, Cariole.
5: Et alors, est-ce qu'on a une petite info complémentaire? La truite est rentrée de quel côté?
3: Ah mais ça, on ne sait pas.
5: La tête ou l'autre côté?
3: Ah là, on ne sait pas.
4: C'est intéressant. Ignoble.
5: Faudrait qu'on se renseigne.
4: Non, c'est pas des détails.
2: Voilà, c'est pour ça que tu demandais la vidéo, l'adresse de la vidéo à Guy, à Rémi.
5: Bah ouais, c'est pour ça, ouais.
2: Ah, d'accord, ok.
5: Mmh. Bon, on l'a pas du coup.
2: Pour en savoir plus, c'est faire une enquête.
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0: Une team au taquet, les meilleurs auditeurs de France, et l'été du morning de Difool tous les matins entre 6h et 9h. Là, c'était Shakira et Burna Boy, le son de la finale de la Coupe du Monde, et même de la Coupe du Monde, avec Die Die sur Skyrock. Vous allez retrouver une auditrice de Skyrock au taquet, elle s'appelle Julie. Elle est lyonnaise, elle se fait harceler par sa voisine. Alors, elle a fait un truc simple. Sa voisine l'a pourrie littéralement sur son répondeur, donc elle a fait écouter sa messagerie. Voilà, la messagerie de son portable. Elle l'a fait écouter à l'antenne. Vous allez voir, sa voisine est complètement ch'touffe. C'est la ch'touffe de la matinée. Juste avant, c'est l'heure de retrouver Romano, les conseils pas chers et D6 derrière avec Théodora pour Mélodrama.
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2: Bon, c'est parti, c'est l'heure de nos conseils pas chers avec Romano. Et on parle camping ce matin. Et camping gratuit, pas cher. Comment faire pour partir en camping gratuitement ce matin?
3: Bah, il faut être influenceur comme Jean-Louis de Dubaï.
2: Exactement. Ah ouais. Est-ce que Jean-Louis est avec nous?
3: Ben, qui coule les bibounets, les bibounettes.
4: Bah, qui coule Jean-Louis
2: et nos influenceurs qui sont invités gratuits au camping.
3: Okay. Bah, évidemment.
2: Soit disant,
3: qu'au camping, mais bon.
2: Ils sont blindés à Dubaï et ils vont passer les vacances au camping.
3: Ah voilà, c'est ça.
2: Bon, on a le numéro de camping ce matin.
5: Ouais, c'est plein, ça. Ouais.
3: Ah bah super.
2: Super.
3: Alors, on va dans quel coin là?
5: Bonne question.
2: Bonne question.
3: Ah bah voilà. C'est donc très très bien préparé.
5: Et non, ce sera la surprise, Romain.
2: Tu vas demander au camping.
5: Non, il est un peu partout en France, c'est pour ça que je te dis ça.
3: Ah parfait, parfait, parfait.
2: Allez, c'est parti.
3: Alors Jean-Louis de Dubaï va se faire inviter. Il va faire de l'influence au camping.
2: Ouais,
3: il va faire la pub du camping en échange de vacances gratuites.
2: Ah, tu fais de la pub sur tes réseaux en échange de vacances gratuites, on va voir si ça marche.
3: Ouais, c'est ça, placement de produit quoi.
2: Allez, premier camping, c'est parti.
6: Bonjour.
2: Bonjour.
3: Bonjour, je suis bien au camping.
6: Oui.
3: Oui, bonjour, excusez-moi de vous déranger. C'est Jean-Louis de Dubaï à l'appareil, je suis influenceur.
6: Oui.
3: Un petit peu ému, hein, de me parler. Oui, dites voir, je voulais vous proposer un truc. Je viens camper une semaine gratuitement et je vous fais de la pub sur mes réseaux sociaux.
6: Non, ça va, merci.
3: Bah, vous avez besoin de pub, a priori, parce que j'ai vu les avis Google, c'est pas top quand même. Hein.
6: Ah ouais, bon, bah, ça fait le plus plein quand même.
3: Non mais on pourra faire une marche des tongs, tout ça, on pourra faire une chenille dans le camping.
6: Vous vous trompez des campings.
2: Il est où votre camping?
6: Bah, il est à côté de Béziers, mais c'est vraiment style camping à la ferme.
2: Bah, allez, on va Béziers, ouais, bah, on va Béziers ensemble.
3: Ferme, pareil. C'est bien, ouais. Bah voilà, c'est ça. Je ferai des trucs avec les animaux. Ça va faire le buzz.
6: Ouais, hein. Très sympa, mais non merci, bonne journée. Au revoir.
3: Vous avez pas une chèvre parce que j'adore.
4: Mais non.
2: Bien les chèvres. Non, sinon j'ai un cochon.
3: Un cochon, je prends aussi.
2: Très bien. Bah, elle est partie.
3: Allô, madame.
2: Non, elle est partie, non, la madame. Partie, ouais. Elle est partie, la dame.
3: Ah, elle veut pas de pub.
2: Bon, pas de pub de Jean-Louis de Dubaï, l'influenceur. Est-ce qu'il y a
3: des... Non, mais j'ai senti impressionné dès le départ.
2: Ouais. T'es dans un camping.
3: Elle avait l'air bien réveillée, la dame.
2: Oui. T'es dans un camping, tu prendrais Maëva Guénam, par exemple, pour faire la pub de ton camping.
3: Allô?
5: Allô?
3: Allô?
5: Ah,
3: pas sûr.
7: Bonjour.
3: Oui, bonjour madame, je suis bien au camping.
7: Oui, ça fait 3 fois que j'ai votre coup de téléphone, hein.
3: Ah oui, mais excusez-moi, parce qu'en fait, mon téléphone est tombé dans mon jacuzzi, là, parce que je suis à Dubaï, là, actuellement, là.
7: Oh, vous avez la chance.
3: Eh ben oui, j'ai de la chance. Mais vous savez que j'aimerais venir vous faire de la publicité au camping. Donc je vais prendre un mobilhome pour une semaine gratuitement. En échange, je vous fais des belles stories, tout ça, pour Instagram et TikTok.
7: Eh ben voilà, c'est ça, oui.
3: Eh ben écoutez, ce que je fais, c'est que je prends un avion et puis j'arrive demain matin.
7: C'est ça, c'est ça.
3: Vous mettez un beau mobilhome et puis on fera des trucs peut-être tous les deux, on sait jamais.
7: Non, mais de toute façon, je pense pas qu'il y a un mobilhome disponible demain.
3: Non, bah, sinon, je dors avec des gens, moi, ça me dérange pas.
7: Hein. c'est drôle, hein.
3: Ouais, ben bah, ouais, non, bon, bah, on va bien s'amuser, je crois, dans votre camping. Il y a des animations, bah, écoute, des trucs à faire?
7: Ben, ça, c'est le gérant du restaurant qui gère ça, oui. Il y a des karaokés, il y a des soirées dansantes, donc...
3: Mmh. Ah, bah, parfait. Bah, je viens chanter gratuitement pendant une semaine.
7: Pourquoi? Eh ben écoutez, vous verrez ça avec lui, pourquoi pas.
3: Hein. Eh ben écoutez, ce que je fais, c'est que je débarque demain matin et puis je viens vous voir.
7: Voilà, c'est pour un emplacement de camping.
3: Exactement, un emplacement de camping.
7: C'est parfait. Et là, il y a la place.
3: Je vais monter ma tente et démonter de la touriste.
2: Oh, c'est un bon programme pour l'été, ça, non?
7: Ouais.
3: Est-ce qu'il y a de la bonne touriste chez vous, là?
7: Oui, bien sûr. Ouais. Bien sûr.
3: La touriste bien démontable, alors. Hein.
7: Oh, ben dis donc, hein. Ben dis donc.
3: Ah, ben dis donc. Ah, ben dis donc, ça va être chaud. Ah, oui. Ça va être chaud au camping. Ben j'arrive demain matin, alors.
7: D'accord, on verra. Ok, il n'y a pas de problème. Vous pouvez venir sans problème.
3: De toute façon, vous me reconnaîtrez parce que je suis naturiste, moi.
7: D'accord. Ah, ben, c'est parfait.
3: Ok. Eh ben, à demain matin, madame.
7: À demain matin. Ah, bonne route.
3: Et vive le camping. Merci, madame.
7: C'est ça, je vous en prie. Au revoir.
3: Ah, ben, je vous embrasse. Je te kisse, ma bibounette.
2: Oh. Un bisou. Oh.
5: Bisous. Oh.
7: Bisous.
3: Oh. Bisous. Oh. Oui, bisous, bisous. Oh. T'es excité
2: voilà,
3: déjà.
2: Bah, voilà.
3: Et voilà.
2: Devenez influenceur, vous aussi. Et ça marche. Ben voilà, Karine, t'es contente. Bon. Tu pars
4: trop
2: au camping.
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1: Il est déjà 6h31, ça bosse, ça charbonne dans les voitures, les camions, les camionnettes. Ça écoute Skyrock, hein, peut-être bientôt les vacances pour pas mal d'entre vous, l'été du morning de Default. On est premier sur votre réveil tous les matins avec Default qui va vous expliquer ce que vous risquez si vous faites l'amour dehors. Combien ça coûte si on se fait choper? Vous allez tout découvrir.

0: on crédite les comptes en banque sur Skyrock. On va offrir 500 euros à Margot qui habite du côté d'Alès. Allez, ça tombe. Léa du côté de Nancy, elle repart avec 600 balles. Bravo Ophélie. Également Gironde qui repart avec 500 euros. Il y a Mehdi aussi du côté du Tarn qui repart avec ses 800 balles. Donc on crédite vos comptes en banque toute la journée. 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Rémi, on y va tout de suite pour l'actu et pour le sport et on attaque avec des nouvelles du temps.
1: Ouais, avec cette canicule qui concerne désormais 21 départements, du Doubs aux Alpes-Maritimes en passant par le Puy-de-Dôme, hein, la Corse aussi. Les Landes et la Gironde repassent en vert. Matinée assez agitée sur un axe qui va du Luxembourg aux Pyrénées avec une dégradation orageuse. Elle va concerner la Nouvelle-Aquitaine puis remonter vers les Pays de la Loire, le Centre-Val de Loire, la région parisienne, la Bourgogne et l'Auvergne. Des orages relativement secs mais avec du vent. Ciel mitigé de la Normandie à la Bretagne, pareil sur le Sud-Ouest et même gris dans le Languedoc-Roussillon. Par contre, du soleil hein, si vous êtes de la Provence-Alpes-Côte d'Azur à l'Alsace. Les températures ce matin, 19 à Lille, 20 à Paris et à Marseille, 21 à Lyon, dans l'après-midi 25 en Bretagne, 26 sur le Pays Basque, 28 en Seine-Maritime, 30 près des frontières du Nord, 32 dans la Sarthe, 33 en région parisienne et près de la Méditerranée, 34 en Haute-Garonne, 35 en Bourgogne, 36 sur le Massif Central, pareil hein, sur le territoire de Belfort, 38 dans la Loire, en Alsace et en Vallée du Rhône, 40 du côté de la Savoie. La pollution, c'est mauvais, les indices entre 3 et 6.
0: Votre horoscope de l'amour, bien évidemment, ça sera d'ici à 7h. Et là, Rémi, c'est parti pour l'actu.
1: Ouais, un feu à Brignoles dans le Var qui a conduit à l'évacuation de 650 personnes, deux pompiers blessés. Un foyer s'est ravivé à Fontainebleau en région parisienne en raison de la météo, mais il est fixé ce matin, pareil dans le sud de Dijon, où 125 hectares ont été parcourus. Du côté de la Gironde, pas de progression des flammes, 7 départs de feu hier et 3 sont encore actifs. La préfecture a bon espoir pour une amélioration hein, aujourd'hui en raison de la baisse des températures. Le trafic SNCF est toujours très perturbé au sud de Bordeaux. Dans le Var, l'incendie du Gros Bizillon lui est fixé. Les flammes ont parcouru plus de 4500 hectares en 8 jours. Les habitants sont autorisés à rentrer chez eux, mais sont appelés à rester très très vigilants. 870 pompiers, 250 engins restent mobilisés. Des incendies qui ravagent aussi nos voisins. En Espagne, 24 000 personnes ont pu regagner leur domicile à l'ouest de Madrid. En Grèce, ce sont deux pompiers qui sont morts dans un violent sinistre sur l'île de Crète. D'importants incendies aussi en forêt du côté de la Turquie. Doit-on s'attendre à de nouvelles hausses à la pompe? Ce qui est certain, c'est que le prix du baril de Brent est en augmentation. C'est la cause de la reprise des frappes au Moyen-Orient et de l'escalade des tensions. Donald Trump a promis hier de mettre une raclée aux Iraniens. De puissantes frappes ont été menées au cours de la nuit, des dizaines de cibles visées selon Washington. Un avis d'expulsion émis contre Xenia Fedorova. Le ministre de l'Intérieur lui reproche d'avoir relayé des discours de désinformation favorables aux autorités russes. L'ancienne directrice de RT France et chroniqueuse sur CNews annonce faire un recours. Elle dénonce une atteinte à la liberté d'expression. RT France est interdite dans l'Union Européenne depuis 2022 après l'invasion de l'Ukraine par la Russie.
0: On enchaîne avec le sport, Rémi.
1: Ouais, il pense ne plus avoir envie. Le monde s'en doutait, mais il l'a confirmé hier. Neymar

0: métier.
1: Ah, ouais. Relou.
0: Alors, est-ce que vous comprenez la voisine ou est-ce que vous êtes plutôt du côté de Juju? Moi, je suis du côté de Juju, moi.
2: Bah, à fond.
0: Bah oui, bah oui.
2: En plus, le mec, il veut bien.
0: Bah oui.
2: Et la voisine est sacrément aigrie.
0: Et puis,
2: même.
0: Juju, elle a un mec, Juju, tout se passe bien, elle a 23 ans, qu'est-ce qu'elle va aller draguer un voisin de 50 ans? Il y a Cariole, et toi, t'es du côté de la voisine, toi.
1: Mais tu peux dire,
0: tu ne soutiens pas Juju, que tu n'es pas solidaire avec Juju. Deuxième message qu'elle a reçu, faut qu'on vous le fasse écouter. Vous pouvez nous dire ce que vous en pensez. Donc, elle nous a envoyé le message de la voisine, Juju. Et écoutez ce que lui dit la voisine. Là, elle est très énervée. Attention.
3: Alors, reprenons les choses dans l'ordre. Parce que moi, j'ai pas 23 ans, espèce de petite connasse. Parce que depuis tout à l'heure, je te parle tranquillement avec des vouvoiements. Alors, on va remettre les choses dans le contexte. Tu me vouvoies, il n'y a pas de problème. T'as 20 ans de plus. Hein, voilà, on a 20 ans d'écart. Non, par contre, je te parle comme une grosse merde que tu es.
0: C'est vrai qu'elle est très énervée.
1: Hein. Oui, un petit peu là.
3: Donc moi, à 23 ans, quand j'avais des projets de mecs et de projets de bébés, je ne parlais pas à des mecs dans la rue en leur donnant mon numéro de téléphone. Déjà de 1. Ensuite de 2, à quel moment je t'ai dit que tu étais stupide? Je n'ai jamais dit ça. À quel moment tu as été ravi de nous rencontrer? Tu m'as jamais vu de ma vie. Peut-être que tu m'as croisé de loin et de loin, je ne sais pas. Mais en tout cas, ce qui est certain, c'est qu'on ne s'est jamais vu. Donc à partir de ce moment-là, on entend. Pardon.
0: Ah, elle a roté. Alors, c'est bien d'être énervé, mais faut pas roter au téléphone. C'est mal élevé. Hein, les 23 ans, ils ne rentrent peut-être pas au téléphone au nez. La suite.
3: Donc, à partir de ce moment-là, j'aimerais véritablement que tu remettes les choses dans leur contexte et que tu arrêtes véritablement de prendre les gens pour des imbéciles. Tu as dragué mon mec.
0: Non.
3: Tu es parti dans la rue à lui dégager ton numéro de téléphone en prenant l'excuse du chien.
0: Elle est parano.
3: Je suis désolée. Ça s'appelle du dragage.
0: Mais non, mais ça s'appelle de la paradoïa, du complètement parado.
3: Donc tu peux me bloquer sur ton numéro, mais ce qui est certain, c'est que moi, quand je vais te croiser avec ton homme, je vais lui donner mon numéro. Et je pense que je vais même l'emmener plus loin que ça si j'en ai envie. Sur ce, très bon après-midi à toi, prenasse.
0: Oh, les menaces. Elle est passée aux menaces, la jalouse.
1: Ouais.
0: Il faut que tu préviennes ton mec, et ton mec, il la recalme, elle est méchant, tu sais. Ah non, madame, je ne sors pas avec quelqu'un qui est plus âgé que ma mère.
1: Oh, la pauvre.
0: Non, mais il faut préparer un petit truc pour la mettre mal.
2: Oui, c'est sûr.
0: Bon, voilà, la suite des aventures. Si vous avez, vous aussi, des petits audios comme ça, vous êtes pris la tête avec quelqu'un et vous voulez nous envoyer tout ça, vous pouvez le faire avec le 06 86 101 101. Et nous, vous faire de gros bisous à Julie et bon courage et la suite de tes aventures Julie, hein. Dès que tu recroises ta voisine, dès qu'elle te renvoie un audio, il n'y a pas de problème, on s'occupe de ça. Elle est tarée la dame, nous dit Luciano 974. Elle a un petit problème de confiance en soi la dame, c'est bien, vous êtes respectueux, vous l'appelez tous la dame là. C'est Webster qui nous envoie un petit message, mais elle est supportable cette meuf. La Julie, faut qu'elle lui mette une tarte à la gueule, mais non. Axel 26 ans, on essaye de pacifier les choses et de trouver une petite méthode. Moi je vous ai dit, j'ai trouvé la petite méthode. Faut qu'elle croise ton mec. Ton mec, il faut qu'il attende. Il regarde à la fenêtre. Ouais. Dès qu'il la voit sortir, faut qu'il aille la voir et lui dire ah non, madame, avec tout le respect que j'ai, je ne sortirai pas avec quelqu'un qui a l'âge de ma grand-mère.
2: Oh, il la recale
0: méchant.
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5: À quasiment 7h moins le quart, on va avoir une pensée, hein, bien évidemment, à tous les pompiers qui luttent contre les incendies dans le sud-ouest et là où il y a des incendies, bien évidemment. Et l'été du morning de Default, hein, une pensée pour vous tous à l'écoute de Skyrock. Ça bosse, ça charbonne très tôt dès le matin. Vous allez retrouver votre horoscope de l'amour. On va vous donner votre puissance amoureuse sur une échelle de 0 à 5. Que risque-t-on également quand on fait l'amour dehors, quand on se fait choper? Il y a Difool qui va tout vous expliquer. Puis pour le son de Skyrock, Aaron Boy avec Elle voulait et Jay-Z avec Rihanna pour Umbrella sur Skyrock.
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1: Combien ça coûte de faire l'amour dehors? Est-ce que vous avez déjà fait l'amour dehors?
2: Oui, bah oui.
1: Envoyez-nous vos messages pour réagir en direct. 06 86 101 101.
3: Tu l'as fait où, Carriole?
1: Tu as fait où exactement? Bonne question.
2: Partout, dans la rue, partout. Dans un hall d'immeuble, sur la plage.
1: Dans la rue, comment?
2: Dans la rue, en pleine nuit, où il n'y a personne.
3: Mais genre, c'était les rues, genre, dans la ville ou un peu genre à la campagne?
2: Dans la ville, en plein Paris.
3: Putain, bien. Ah ouais. C'était, ah, t'es à l'aise, hein.
1: C'était avec Romano?
2: Non.
1: Ah, c'était pas avec...
3: Non, c'était avec moi, c'était avec moi.
1: C'était avec qui?
2: Bah, un ex.
3: Ouais, ouais, on s'est séparés.
1: Qu'est-ce qui vous a pris? Vous êtes pas dit, oh, on peut rentrer à la maison, on va être tranquille?
3: Non, mais non. C'est le côté un peu excitant,
2: ouais,
3: de le faire,
2: voilà,
3: dehors.
2: Bah, ça, ouais. On pouvait pas, tu vois, moi je pouvais pas chez moi, lui chez lui.
3: On pouvait plus se retenir avec Carriole.
1: Vous avez fait ça en plein milieu de la rue.
2: Exactement.
1: Et y a personne qui est arrivé.
2: Y a personne.
1: Non. Le champion, c'est quand même toi, Théo, le champion de ça.
4: Ah, ouais, c'est oui. Vrai, j'ai fait un peu partout, ouais.
2: Non.
1: C'est vrai, en fait, Théo, le jeu qu'on peut faire avec lui, c'est dans quel endroit tu n'as pas fait l'amour?
2: Ouais, voilà.
3: Ouais, c'est plus facile. Ouais.
4: En avion, dans l'espace.
2: Oh.
1: En avion et dans l'espace. T'as jamais fait dans l'avion?
4: Non, jamais.
1: Même pas un petit câlin caché comme ça sous une petite couverture, tu sais, tu mets une petite couverture et un petit câlin.
4: Oui, un câlin, mais ça n'a rien à voir.
5: Et jamais dans l'espace.
4: Non, jamais, non.
2: Ça,
4: c'est un rêve, ça.
1: Sinon, les souvenirs que j'ai, c'est que tu l'as fait dans un bunker, par exemple.
4: Oui, j'ai déjà fait ça.
1: Dans un bunker.
3: Ah, mais il l'a fait partout. T'as fait à la plage,
1: tu l'as fait dans l'ascenseur.
4: J'ai fait dans le TGV aussi.
1: Dans le TGV.
2: Mais dans un supermarché, non.
4: Non, pas dans un supermarché.
2: Tu vois, on a trouvé un truc où il a pas
1: Carriole.
2: Fait.
1: Bravo, Carriole. Tu l'as pas fait dans un supermarché, disons.
2: Moi non plus, hein.
3: Donc attends, mais dans le TGV, ils t'ont pas cramé là, les.
4: Bah non, entre les wagons, il y a personne, ça va.
3: Donc on a trouvé... entre les wagons.
5: Non, il va vite, Théo à grande vitesse.
3: On passe tous entre les wagons.
1: On a trouvé deux trucs, c'est l'espace et.
2: Le supermarché.
1: Et le supermarché.
4: Ouais.
1: C'est pas mal. Si vous êtes, je sais pas, dans votre supermarché ce matin, vous allez y travailler, vous avez au moins cette chance pour l'instant, vous n'avez pas pu choper Théo, ce qui est quand même pas mal. Combien ça a coûté à des Italiens de faire l'amour dans la rue? Parce qu'ils ont été chopés dans la rue par la police.
2: C'est quoi, c'est exhibition?
1: C'est exhibition, oui, c'est ça, ouais.
2: Donc c'est cher ou pas, ça?
1: Bah justement, pas trop, c'est la question que je vous pose.
2: Pas trop, ouais.
1: C'est combien ça a coûté à des Italiens de faire l'amour dans la rue?
2: 500
3: Allez,
2: balles.
3: 1000 balles, j'aurais dit, moi.
1: Alors, 500 balles pour Carriole. On va voir qui est-ce qui est le plus près. Dites-nous, tiens, on nous dit 135 euros pour Jessica. Jessica, tu nous dis une amende classique, 135 euros. 1000 balles, c'est qui? C'est Guigui?
3: C'est moi, ouais, je t'entends.
1: Combien ça a coûté?
3: Moi, je te dirais un peu 5000 même.
1: Pourquoi 5000?
3: Parce que c'est des. En Italie, peut-être c'est plus.
2: Ah, peut-être, ouais. C'est vert.
3: Tu tamponnes plus, ouais.
1: Ils étaient sur une île, l'île des Pescatori, c'est l'île des pêcheurs, une petite île italienne. C'était romantique. Ça s'est bien passé jusqu'au moment où la police est arrivée. Et ça leur a coûté 20 000 euros.
2: Ah ouais.
3: Ah ouais.
1: 20 000 balles.
3: 20 000 balles.
1: 10 000 euros d'amende chacun.
3: Ça, c'est dingue.
1: Et y a plus de, parce que c'est interdit, Carriole. Il y a plus de 8 Français sur 10 qui ont déjà fait l'amour à l'extérieur. On voulait vous demander ce matin où est-ce que vous avez fait l'amour. Rémi, t'as dû faire des trucs cochons, toi.
6: Ouais, ça m'est arrivé, ouais.
1: Ouais,
3: ah,
1: ça ça m'étonne pas, ça.
6: Ah, tiens, tout de suite.
1: Non, mais t'as la tête à faire l'amour de. T'as fait l'amour où? L'endroit le plus hallucinant où t'as fait l'amour?
6: Dans des champs.
1: Bon, ça va encore. J'ai cru t'allais dans des chambres. Non, ah ouais, trop chambres. Fort dans ouais. Des chambres.
6: Bon, génial. Voiture, je pense que tout le monde a essayé voiture.
1: Oui. C'est pas pratique d'ailleurs la voiture. Je suis
2: ouais,
1: pas fan.
2: Ça dépend.
1: Ah, j'aime pas ça, moi.
6: Mmh. Je crois que j'ai déjà fait aussi en boîte.
1: En boîte de ouais. Conserve?
6: Non, en boîte de nuit.
3: Excellent.
6: Ouais, en boîte de nuit, ouais.
3: Dans les toilettes ou. Ouais, dans les toilettes.
6: Non, il y avait un espace fumeur, je crois, et à l'époque, il y avait personne.
3: Putain, c'est dingue.
6: Il était bon, super.
3: Tu vas fumer, t'es en boîte, il tombe sur Rémi qui est en train
6: non,
3: de
6: caisse. Non, mais il était 7
1: heures
6: du matin.
1: Sors.
3: Et bah, tu fumes plus.
1: Et tu te dis, putain, fume-moi qu'ils enlèvent les espaces fumeurs.
3: T'arrêtes la clope.
1: C'est vraiment. Il y a Edmond qui nous envoie un message, j'ai la parole tous les matins.
7: Ouais, salut l'équipe, moi j'ai déjà fait l'amour dans un endroit un peu chelou.
1: C'est quoi, l'endroit chelou?
7: On était dans une espèce de grange, on a commencé à faire notre bail et tout, et on n'avait pas vu que derrière des ballots de paille, il y avait 3-4 cochons.
1: Rémi était là.
7: Qui sont sortis de nulle part. Ils ont commencé à venir à limite me renifler le cul et faire des bruits partout là. C'était affreux. Pire expérience.
1: Bah t'es venu les déranger.
2: T'es venu les déranger
1: chez eux. Imagine t'as quelqu'un, tu trouves quelqu'un Edmond qui est en train de faire l'amour chez toi. Qu'est-ce que tu fais? Tu lui renifles le cul ou pas?
2: Bah oui.
1: Kevin nous envoie un WhatsApp audio aussi. Salut Kevin.
8: Salut Difool, salut la team, c'est Kevin du 57.
1: Salut.
8: Alors au mois d'avril, je suis parti en vacances avec ma copine en Martinique chez des potes. Et le soir on avait envie à mort et tout. Et comme leur chambre elle était juste à côté de la nôtre, on voulait pas les déranger. Du coup on est allé sur la terrasse et comme ils habitent en pleine jungle en Martinique, on a fait l'amour en plein milieu de chauves-souris, ça volait de tous les côtés. Voilà, c'était une expérience.
1: Ah bah
8: allez,
1: oui.
8: Ciao ciao la team.
1: C'est une expérience, une chauve-souris.
3: Ah ouais, bah sacrée expérience.
1: C'est Romano quand il est content, une chauve-souris. C'est vrai, il n'a pas de cheveux et quand il est content, il sourit.
3: Une chauve-souris, ouais.
1: Une chauve-souris. Il y en a certains que ça aurait fait flipper dans l'équipe.
3: Ah bah, c'est possible.
1: Mais Guigui, t'as peur de tout, toi, t'es hallucinant.
3: Ouais. Mais le cadre est pas top, je trouve.
2: Non, bon. C'est vrai.
1: Est-ce que Rimka, ça va te dire? Salut Rimka, où est-ce que t'as fait la bourre, toi?
9: Ouais, salut l'équipe, c'est Rimka de Bordeaux. Je l'ai déjà fait dans un Intermarché.
1: Ah bah tiens, après Carrefour tout à l'heure, c'est Intermarché, ouais. Y a pas de jaloux.
9: De Bordeaux, sur les palettes de eau cristalline, c'était fabuleux.
1: D'accord.
9: Voilà, bisous l'équipe.
3: Ça aussi très romantique, ouais, les palettes.
1: En fait, toi, tu fais de la publicité clandestine.
2: Ouais.
1: Tu fais de la pub pour Cristaline, de la pub pour Intermarché.
3: Message de Hugues, moi je l'ai fait dans la voiture de mes parents.
1: D'accord, on salue les parents qui nous écoutent.
3: Franchement, c'est la merde.
1: Et
3: ton daron récupère la voiture, putain, ça pue un peu là.
1: Ah ouais, mais oh, ça sent l'odeur du. Mais c'est ta bite.
4: Dégueulasse.
3: C'est le daron bouffe.
1: Oh. Et Fanny, t'as fait la bourrou, toi. Salut Fanny.
10: Bonjour Difool, bonjour l'équipe.
1: Bonjour.
10: Moi, c'est Fanny du 26. Ben, nous, on a déjà fait l'amour dans la nature. On a enfermé le petit dans la maison.
1: Ah, dans le coffre de la voiture, j'ai cru. Tiens, on s'est arrêté dans une forêt, on a enfermé le gosse dans le coffre de la voiture.
10: Pas qu'il nous surprenne, et on a fait ça devant chez nous, sur la voiture. Voilà, c'était génial. Voilà. Bonne journée à vous.
1: Bah oui, je vois que ça t'habille de bon humeur. On salue ton fils qui nous écoute et qui doit être très fier de sa maman.
3: Ah bah grave.
1: Et un dernier, juste pour terminer, c'est le message de Mani, c'est ça?
3: Ouais.
1: Salut Mani.
11: Salut l'équipe de Sky. Donc moi, c'est Mani du 37. Alors oui, j'ai déjà pratiqué le sexe en extérieur. Donc du coup, moi avec mon ex-conjoint, un jour, on avait big envie. Et dans Paris 15e, voilà, on est rentré dans un immeuble et on a fait ça entre deux étages. Voilà, c'était un peu excitant parce que voilà, on avait peur d'être pris, mais c'était cool. Allez, bisous à l'équipe.
1: On peut faire un jeu de mots graveleux un peu.
2: C'est-à-dire?
1: Bah, tu avais peur d'être prise, pas tant que ça.
2: Ah.
1: Mais bon, on t'embrasse, Bali. 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

Rihanna et Jay-Z, le classique sur Skyrock avec Umbrella. Vous allez retrouver une compile de vacanciers qui sont retrouvés malgré eux à la une de l'actualité. Un compile que vous a préparé Difool sur Skyrock pour votre jeudi matin. Il y a Rémi qui se prépare pour l'actu, le sport et le top tendance. Et là, c'est parti pour votre puissance amoureuse sur une échelle de 0 à 5. Nous sommes le jeudi 30 juillet et c'est 0 sur 5 de puissance amoureuse dans l'horoscope de l'amour pour les balances et pour les capricornes, avec une distance inhabituelle qui pourrait surgir avec quelqu'un que vous aimez. Donc réagissez avec diplomatie. Les sagittaires et les béliers, vous avez 1 sur 5. Ne laissez personne saper votre bonne humeur. Fuyez les rageux et les gens négatifs. Les lions et les verseaux, vous avez 2 sur 5. Vous serez bien avec vous-même, bien dans vos pompes. Et c'est voilà ce qui vous permettra un petit peu d'aller vers l'avant et d'aller vers les autres. Les cancers et les taureaux, vous avez 3 sur 5, vous allez être fidèle à vos valeurs et en même temps, c'est ce qu'on aime. Les gémeaux et les scorpions, c'est 4 sur 5, vous allez obtenir aujourd'hui de très très belles preuves d'amour et d'amitié. Et on termine avec les vierges et les poissons, vous allez littéralement rayonner, tout le monde vous cherche, tout le monde vous réclame. Les vierges et les poissons, 5 sur 5 de puissance amoureuse.

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1: L'été du morning de Difool, c'est tous les numéros 1, c'est également les inédits du morning de Difool et c'est de l'argent aussi à gagner sur Skyrock. 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Pilé. Mauvais Joe, le leader du triangle des Bermudes. L'homme de cet été 2026. À écouter tout de suite. Michael Jackson également. Après le succès de son biopic le plus vu de toute l'histoire du ciné, avec Billie Jean, tout ça, c'est juste après l'actu et le sport. Il est grand temps de te retrouver, Rémi. Ouais. Il est déjà 7h30, on débute avec la météo.
2: Oui, la canicule avec 21 départements en alerte orange, hein, du Doubs aux Alpes-Maritimes en passant par le Puy-de-Dôme, la Corse aussi, les Landes et la Gironde repassent en vert, matinée agitée hein, sur un axe qui va du Luxembourg aux Pyrénées, avec une dégradation orageuse qui va concerner un peu plus tard la Nouvelle-Aquitaine, les Pays de la Loire, le Centre-Val de Loire, la région parisienne, la Bourgogne et l'Auvergne. Des orages relativement secs, mais avec du vent, hein, visiblement, le ciel est mitigé de la Normandie à la Bretagne. Pareil sur le sud-ouest et même gris dans le Languedoc-Roussillon. Domination du soleil en revanche de la Provence-Alpes-Côte d'Azur à l'Alsace. Les températures ce matin, 19 à Lille, 20 à Paris et à Marseille, 21 à Lyon. Cet après-midi, 25 en Bretagne, 26 sur la côte basque, 28 en Seine-Maritime, 30 près des frontières du Nord, 32 dans la Sarthe, 33 en région parisienne et près de la Méditerranée, 34 en Haute-Garonne, 35 en Bourgogne, 36 sur le massif central et sur le territoire de Belfort, 38 dans la Loire, 39 en Alsace et en Vallée du Rhône, 40 en Savoie. La pollution, c'est mauvais, les indices entre 3 et 6.
1: Tout ce qui se dit, tout ce qui se raconte sur le net, il y a votre top tendance en prépa. Et là, Rémi, c'est parti pour l'actu.
2: On n'a pas de progression des flammes en Gironde. Hein. On a eu 7 départs de feu hier, 3 qui sont encore actifs. La préfecture espère une amélioration des conditions aujourd'hui en raison de la baisse des températures. On a eu quand même d'autres départs également à Brignoles, dans le Var. 650 personnes évacuées, 2 pompiers blessés, un foyer s'est ravivé à Fontainebleau en raison de la canicule hier, mais il est fixé ce matin. Pareil dans le sud de Dijon où 125 hectares ont été parcourus. Du côté du Gros Bézillon dans le Var, l'incendie est fixé. Les flammes ont parcouru plus de 4500 hectares en 8 jours. Les habitants sont autorisés à rentrer chez eux mais sont appelés à rester très vigilants. 870 pompiers et 250 engins restent mobilisés. Dans le reste de l'actualité, un décret publié hier au journal officiel, il permet désormais de changer d'établissement un élève si le comportement d'un parent perturbe le fonctionnement d'un établissement. Cela concerne aussi bien les écoles que les collèges et les lycées. Même sanction s'il existe un danger contre un membre de la communauté éducative. L'éducation nationale pourra décider d'une nouvelle affectation. L'élève bénéficiera d'un suivi pédagogique, éducatif et social renforcé jusqu'à la fin de l'année scolaire en cours. Bilan revu à la hausse après le puissant séisme qui a frappé le sud du Japon. Les autorités évoquent au moins 28 morts. Les secours poursuivent leurs recherches, notamment dans les décombres d'un centre commercial. Des dizaines de milliers de foyers restent privés d'eau et d'électricité.
1: On enchaîne avec le sport, Rémi.
2: Dernier match de préparation pour l'Olympique Lyonnais avant la reprise. Défaite assez lourde hein, hier. 4-0 face au Betis Séville. L'OL qui entre de plein pied dans la Ligue des Champions la semaine prochaine. Les joueurs de Paulo Fonseca affronteront le Sparta Prague pour le compte du troisième tour préliminaire.
1: Tout ce qui se dit, Rémi, tout ce qui se raconte sur le net, c'est l'heure du top tendance.
2: Et à la une du top tendance ce matin, la mort du DJ français Kavinsky qui a donc été retrouvé à son domicile parisien. Ça vous fait beaucoup réagir, ça, sur les réseaux. Qu'est-ce qu'on en dit? La reprise de Night Call avec Angel pendant la cérémonie des JO était juste incroyable. Il aura fallu qu'il disparaisse pour que j'apprenne enfin à quoi il ressemble. Ou encore, j'écoute pas plus que ça, mais putain, 50 ans, c'est jeune quand même.
1: Ah ouais.
2: Ouais. La place numéro 2 pour l'équipe de France. La fédération a dévoilé le nouveau logo des Bleus. Je sais pas si vous l'avez vu, mais en tout cas, ça vous fait beaucoup réagir sur les réseaux. Il est horrible, le coq. On dirait juste le nouveau logo d'un fast-food de poulet. Franchement, il est classe. Il manque les couleurs du drapeau tricolore ou encore nouveau logo, nouveau sélectionneur, nouveau départ. La nouvelle équipe de France va déchirer. Et puis la place numéro 3, Bruno Mars crée la polémique. Il vend des places de concert à 68 euros. Bon, c'est vrai qu'à ce tarif-là, on l'entend chanter, mais on ne le voit quasiment jamais à cause de la visibilité très réduite des places. De toute façon, il est tellement petit que même si tu payes pour le voir, tu le verras pas. C'est une honte de faire ça, il veut juste faire cracher de la thune à un maximum de personnes, ou encore, ça va franchement, 68 euros pour écouter un concert d'un des plus grands artistes de sa génération, c'est cadeau.
1: Mais ouais, mais attends, il n'y a pas... Enfin, au niveau des prix, c'est pas exorbitant, quoi. C'est légèrement au-dessus de la moyenne, mais enfin, j'ai déjà vu.
2: Ouais, ça va.
1: Voilà. Oui, oui. Ok, mais pourquoi on le voit pas sur scène? J'ai pas compris, en fait.
2: Parce que comme ce sont des places à 68 euros, c'est des places pas chères, c'est les moins chères, et visiblement, c'est des places pourries, quoi.
1: D'accord, ok, d'accord. Et voilà, s'il met des places à 68 euros qui sont pas top. Ok, ça marche, j'ai mieux compris. Merci beaucoup, Rémi, de nous remonter un petit peu, de scroller pour nous dire tout ce qui se passe sur le net, tous les matins, dans le top tendance, et on te retrouvera bien évidemment tout à l'heure pour l'actu et pour le sport.
2: À tout à l'heure.
1: Et on va même te retrouver dans 3 minutes, t'as préparé avec Diffoul une compile de vacanciers qui se sont retrouvés malgré eux à la une de l'actualité, c'est juste après Pilée de Mauvais Joe.
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1: C'est l'heure de retrouver notre compile de vacanciers dans l'actu, la compile de l'actu, on y va.
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1: Alors on va voyager, évidemment, voyager dans tout le monde. Ils ont fait la une et on va commencer par le numéro 3, c'est le top 3.
0: Numéro 3.
1: Alors Pato, numéro 3, qu'est-ce que c'est?
2: Donc on va au Mont-Saint-Michel.
1: Bah voilà, c'est bien le Mont-Saint-Michel.
2: En Normandie, désolé les Bretons, le Mont-Saint-Michel est normand.
1: Ah oui, c'est vrai, il y a la guerre des Bretons et des Normands, ouais. Pour savoir à qui il est le bon Mont-Saint-Michel.
2: Exactement, mais c'est immatriculé 50 au Mont-Saint-Michel, donc c'est dans la Manche. On a une touriste allemande qui s'est fait voler son iPad par une mouette. En fait, elle était en train de prendre une photo d'une des plus belles merveilles du monde, quand tout d'un coup l'animal a surgi pour lui voler des mains, et l'iPad s'est éclaté quelques mètres plus loin sur un rocher. La meuf était vraiment dégoûtée. Toutes ses photos de vacances pourries, c'était la loose.
1: Mais les codes, la mouette, tu voles un truc, faut le garder, faut pas le casser.
2: Ouais, mais elle voulait manger, hein, l'iPad. Bon.
3: Bah elle est encore plus conne du coup. Ouais.
1: Oui. C'est con une mouette.
3: C'est, ouais, c'est clair.
2: C'est vrai.
1: Con comme une mouette. On va voyager à Majorque là maintenant, direction Majorque.
0: Numéro 2.
1: Il y a un touriste allemand qui a vécu des vacances difficiles. Bon, lui, il a 21 ans. Il est dans sa chambre d'hôtel, tranquille. Et puis, il a froid. Il se présente à la réception. Il dit, bon, il fait vraiment trop froid. J'en peux plus. Bon, ils font rien. Ils rappellent la réception. Ils font rien. Ils continuent de faire super froid. Mais froid. Le mec pète un câble. Il se jette sur la clim. Il arrache la clim du mur.
4: Ah ouais, il était déterminé.
1: Et il retourne à la réception avec la clim sous le bras, leur disant, bon, il fait vraiment trop froid. Voilà la clim. Bon, le mec, évidemment, pète un câble. La réceptionniste prévient la police locale. Infraction. Il a été obligé de payer les dommages. L'arrachage. Ah oui, il y a un trou dans le mur, donc forcément. L'arrachage de la clim qui a posé des problèmes. Trou dans le mur. Problème électrique. Ça a tout disjoncté dans l'hôtel. Et le gars, donc en plus d'avoir pris froid, sera poursuivi et devra rembourser la clim, le mur. Et quand même payer sa chambre d'hôtel. Voilà, ça c'est des bonnes vacances.
3: Ça c'est des bonnes vacances. Ouais.
2: Et le pire c'est qu'il aurait pu utiliser la télécommande quoi pour éteindre la clim.
1: C'est vrai qu'il est pas con.
4: Il n'y a pas pensé.
1: Et pas con pas tout. Et à la place numéro 1.
0: Numéro 1.
1: Ah, on n'avait pas pensé, on est con.
2: Je vous emmène en Thaïlande. On a une touriste écossaise qui n'a pas pu sortir du pays parce qu'elle avait utilisé des pages de son passeport comme papier toilette. Ah. Les douaniers, ils sont très regardants. Ils se sont demandé pourquoi il manquait des pages. Et ils se sont dit, peut-être qu'elle a quelque chose à cacher. Peut-être que c'est une espionne, elle a été dans un pays ou quoi. Et donc son explication des toilettes ne les a pas convaincus. Du coup, la meuf a dû galérer et patienter plusieurs jours pour régler le problème avec son ambassade. Faut pas déconner avec les passeports à la douane, jamais.
1: Voilà. Bah non, mais fallait prendre. Il y a plein de d'arbres en Thaïlande avec des grandes
2: ah oui,
1: feuilles.
2: Limite, vaut mieux arriver avec la crotte au cul que des pages
1: voilà.
2: Qui manquent sur le passeport.
1: Mais t'as plein d'idées, Patou, c'est génial.
2: Merci
1: pour cette compile, la compile de l'actu tous les matins. 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

0: 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Tiakola sur Skyrock, Tiako avec Mélo décalé, l'été du morning de Difool, premier sur votre réveil. Il est 7h20, vous allez retrouver notre stove de la matinée. C'est un médium et son métier c'est de purifier les maisons. Difool va vous le présenter, vous allez voir, il est incroyable. Vous allez retrouver également pour le son Bad Bunny, le numéro 1 portoricain avec Noé Vaillol, et le numéro 1 de l'escroquerie, c'est Romano. Maintenant c'est parti pour les conseils pas chers.
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2: Allô, hello, allô,
3: oui, bonjour Romano.
2: Bonjour, bonjour.
3: Bonjour, c'est l'heure des conseils pas chers ce matin.
2: Et ce matin, on va faire dans la glace.
3: Oui, on en parlait l'autre matin. Les glaces, les calories dans les glaces, tout ça.
2: Ice cream.
3: Oui.
4: Yes.
2: 350 000 tonnes de glace sont consommées chaque année en France.
3: Ouais, c'est ce qu'on vous disait l'autre matin. Et vaut mieux, si vous voulez pas grossir, prendre des glaces à l'eau que des glaces à la crème.
5: Ouais, c'est ça.
2: Ouais, le truc le moins calorique, c'est genre Mr Freeze, quoi.
3: Les voilà. Mr Freeze.
2: Et quoi de mieux que de manger une bonne glace.
3: Exactement. Et donc on va...
2: En plus, le chiffre d'affaires, ça dépasse le milliard d'euros chaque année.
3: Ouais, faut que
2: je me dis, je veux ma part du gâteau.
3: Bah, exactement.
2: Je veux ma part de glace.
3: Bien sûr. Bon, ce matin, on a des numéros, on va voir si ça part bien les glaces. Avec la chaleur qu'il fait, ouais, ça doit partir quand même.
5: Grave.
3: On va chez qui ?
4: On va aller chez Vincent.
3: Parce qu'on va vendre des glaces maintenant.
2: Mais bah, alors, oui. Moi, j'ai un problème, quand je mange une glace, j'ai trop soif après.
4: Ah, c'est normal, c'est
6: ça donne soif.
4: C'est plein de sucre, c'est pour ça.
3: C'est trop bon la glace, moi. J'adore.
2: Difool, il adore. C'est...
3: Ah, c'est ma passion.
2: Gros suceur de glace.
3: Ah, j'adore sucer. Alors, ça, l'été, bon, je n'arrête pas, je n'arrête pas.
2: Il suce, mais non, stop.
3: Bon, on appelle qui ?
4: Vincent, ouais, toujours.
3: Allez, bah, ah oui, t'avais dit Vincent.
4: Ouais.
3: Bah, ça sonne chez Vincent. Bonne chance, notre vendeur de glace, pour les conseils pas chers de ce matin. Est-ce qu'on va en vendre ?
7: Allô ?
2: Allô, Vincent ?
7: Oui ?
2: Ouais, bonjour, comment ça va ? C'est le marchand de glace à l'appareil ?
7: Le marchand de glace ?
2: Ouais, le marchand de glace. On m'a dit que t'aimais bien sucer, toi, de la glace. Donc je venais t'en amener une. Avec deux, ouais. Avec deux grosses boules, comme tu les aimes.
7: Ah, viens, vas-y.
2: Ouais, t'es comme ça. Comme ça, tu vas... tu vas te régaler. Je peux te dire que tu vas bien, bien te régaler.
7: Ouais ?
2: Allô ? Ouais. Et ta femme, elle est là ou pas ?
7: Ah bah, bien sûr.
2: Ah bah voilà, comme ça, vous en aurez une chacun.
7: Ouais, tu m'as mal à la gueule.
2: Non, ça j'en veux pas.
7: Ah bah, viens, viens, ouais, tu vas la prendre.
2: Eh, comme ça, eh, pour les deux glaces, tu me donneras 50 euros.
7: Bah, bien sûr. Et c'est puis, le billet, je te le fous dans le cul.
2: Oh, ah bah, très bien, parfait. Ça sert de tirelire, c'est nickel. Bon, écoute, ce que je fais, c'est que je me pointe dans 5-10 minutes là, avec mes deux bonnes glaces, là.
7: Ouais, bah, dépêche-toi vite, on est trois, là, on t'attend.
2: Ah, vous êtes trois, bah, donc ça fera trois, ouais, glaces, ça fera 100 euros, alors.
7: Trois. Trois glaces, pas de problème, on va te donner même mieux que ça, puis tu vas bouffer les cornets.
2: Ah, c'est toi qui vas bouffer le cornet, ouais. Toi, tu vas bouffer les bonnes boules, tu te méfieras, il y a quelques poils dessus.
7: Ah. Ouais, bah, si t'avais des couilles au cul, tu dirais qui t'es.
2: Ah bah les couilles au cul, je pense que c'est toi qui vas les avoir ce matin.
7: Hein. Ouais, bah dis donc qui t'es, toi.
2: Eh bah, je suis le marchand de glace.
7: Ouais, le marchand de glace, tu vois.
2: Ouais, bon bah ce que je fais, c'est que je file avec avec ma glacière, là, et j'arrive.
7: Ouais.
2: Ouais. Ah bah écoute, à tout de suite. Ah bah vas-y. Sans problème. Bisous.
4: Ouais. Bisous.
2: Allez, à tout de suite. Bon. À tout de suite, mon bébé.
3: Bravo.
2: Voilà. Et voilà.
3: Bip bip.
5: Bip bip.
3: Voilà. En plus, c'est sympa comme tout. C'est magnifique. Et hop, on vend des glaces. Ah, on y retourne.
4: Ah bah attends, on enchaîne.
3: Allez, on enchaîne.
4: Ah, vu comment c'est bouillant là.
2: À ce prix là en plus.
3: Ouais. Est-ce que ça va marcher à tous les coups ? On va chez qui ?
4: On appelle Élise.
3: Oui. Allez, Élise.
8: Bureau.
2: Ouais, allô ?
8: Oui.
2: Ouais, comment il va ?
8: Ça va, et toi, c'est qui ?
2: Bah, c'est le marchand de glace. Je voulais t'amener une petite glace, là, pour te rafraîchir avec la chaleur qu'il fait, là, ça va te faire du bien.
8: Mais allô, c'est...
2: le marchand de glace.
3: Mais t'es pas Élise, toi ?
2: Ouais, Élise, elle est pas là ?
8: Si, c'est Florian, son mari.
2: Ah, parce que Élise, elle m'a commandé un cornet avec deux grosses boules, elle m'a dit. Donc je voulais lui amener parce que c'est en faute de mon slip là.
8: Oui, et c'est qui ?
2: C'est le marchand de glace toujours. Donc je suis un copain d'Élise.
8: Ouais.
2: Ouais, je la vois des fois quand t'es pas là. Donc je vais passer là dans 5-10 minutes.
8: Bah, pas si tu veux, mais elle sera pas là.
2: Ah bah écoute, c'est toi qui suceras la glace alors.
8: C'est qui ?
2: C'est toujours pareil, c'est le marchand de glace.
3: Toujours.
8: C'est GG.
2: Ouais, Gégé. Ah bah ça y est, tu m'as reconnu, comment tu vas ?
8: Ouais, ça y est, putain, la vache.
2: Ah, le con, qu'est-ce que tu fais de beau ?
8: Bah rien, j'ai mis du temps à capter ta voix.
2: Ah ouais, non, bah c'est clair, ça j'ai bien remarqué. Je me suis dit, il est encore plus con que d'habitude. Mais non. Bon, alors, qu'est-ce que tu fais ?
8: Bah, je suis à la maison.
2: Bah, tu veux pas que je passe?
8: Bah, si t'es là, oui.
2: Ouais, bah, je suis là, comme ça, tu goûteras mon cornet, mes deux boules.
8: Ouais, mais si, j'aime pas trop le froid, moi, j'aime pas trop les sucettes comme ça.
2: Ouais, bah, si, tu vas avoir une bonne sucette à la viande, là. elle est toute fraîche, elle sort du fraiseur, là. Je l'ai mis au frais cette nuit, là, parce que j'avais un peu chaud. Et ça va te faire du bien, hein. Bon, bah, écoute, est-ce que je fais, c'est que je prends ma bagnole et j'arrive dans 5-10 minutes?
8: Oui, vas-y, ouais, passe. T'es dans le coin, du coup?
2: Ouais, je suis dans le coin. Et tu pourras me dépanner de 50 balles? Ouais, si, tu me dépanneras de 50 balles. Allez, on fait comme ça.
8: Ouais, viens boire un coup, alors.
2: Ah, bah, je viens boire un coup, avec plaisir. Bon, bah, je te dis à tout de suite.
8: Ouais, ça marche.
2: Allez, bisous. Salut. À tout de suite.
3: Et voilà.
2: Bisous.
0: Bisous.
3: Jusqu'au bout. Et allez, succès, ces conseils pas chers. L'autre, il a cru que t'étais GG jusqu'au bout. Il va attendre GG toute la journée, là.
2: Ouais, GG.
3: Bah, et vas-y, t'as un coup gratuit, Romano, et tu lui vends
2: de la glace. C'est clair.
3: T'es de boule, là.
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0: Bad Bunny, le numéro 1 portoricain sur Skyrock, c'est Nueva Yol.
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0: Et en pleine forme on se jeudi matin, le jeudi 30 juillet. Un bon travail bien évidemment à tous les concernés. Il est 7h33, l'été du morning de Diffoul, avec le double appel qui se prépare. Je rappelle pour ceux qui découvrent, le principe du double appel est très très simple. C'est uniquement et seulement sur Skyrock Diffoul qui appelle des familles françaises trouvées totalement au hasard. Il les appelle simultanément et derrière il dit rien ou presque rien. Voilà, le double appel, c'est une expérience à vivre. C'est une expérience à vivre dans quelques minutes.

0: 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On y va tout de suite, on y va direct, l'actu et le sport. On débute avec la météo.
1: Avec toujours cette canicule, 21 départements en orange, du Doubs aux Alpes-Maritimes en passant par le Puy-de-Dôme, la Corse aussi, hein, les Landes et la Gironde repassent en vert. La matinée agitée sur un axe qui va du Luxembourg aux Pyrénées avec une dégradation orageuse qui va concerner au fil des heures la Nouvelle-Aquitaine, les Pays de la Loire, le Centre-Val de Loire, la région parisienne, la Bourgogne et l'Auvergne. Des orages relativement secs, mais avec du vent, ciel mitigé de la Normandie à la Bretagne, pareil sur le sud-ouest et même gris dans le Languedoc-Roussillon. Par contre, du soleil si vous êtes entre la Provence-Alpes-Côte d'Azur et l'Alsace. Les températures ce matin, 20 à Lille, 21 à Paris et à Marseille, 22 à Lyon. Dans l'après-midi, 25 en Bretagne, 26 sur le Pays Basque, 28 en Seine-Maritime, 30 près des frontières du Nord, 32 dans la Sarthe, 33 en région parisienne et près de la Méditerranée, 34 en Haute-Garonne, 35 en Bourgogne, 36 sur le Massif Central, sur le territoire de Belfort, 38 dans la Loire, 39 en Alsace et en Vallée du Rhône, 40 en Savoie. La pollution, c'est mauvais, les indices entre 3 et 6.
0: L'horoscope de l'amour à pas louper, bien évidemment, dans moins de 15 minutes. Et là, Rémi, c'est parti pour l'actu.
1: Ouais, la lutte contre les flammes se poursuit. 3 nouveaux incendies hier, l'un à Brignoles dans le Var qui a conduit à l'évacuation de 650 personnes. 2 pompiers ont été blessés. Un foyer s'est ravivé à Fontainebleau en raison de la météo.

0: Gims sur Skyrock. On écoutait Loco et la suite du son, c'est avec Leto, avec Pineapple. Un des très très bons sons de l'été là qui tournent sur Skyrock depuis quelques mois. Leto, Pineapple et puis Bad Bunny aussi à venir avec Mobayol. Avant 13h sur Skyrock, avec vos messages aussi, les dédicaces que vous laissez avec l'appli Skyrock FM pour les potes, les collègues de taf, la famille, faire dédicacer, dédicacer votre jeu de vacances avec qui vous êtes, c'est possible. Et puis les anives aussi, Kylian depuis Saint-Lô, dans la Manche, il fait une dédicace pour sa pote Noémie qui a 22 ans aujourd'hui. Bon anniv à toi Noémie, bon anniv si vous êtes né un 30 juillet. Et puis Alexandre de Dole, dans le Jura, lui fait une dédicace pour Diane et Paul et tous ses potes qui l'aident à déménager là aujourd'hui. Bon déménagement à toi, à l'écoute.
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Bad Bunny, on va l'écouter. Noé Bayol sur Skyrock, il est quasiment 13h. Bon après-midi, bon jeudi à l'écoute de Sky. Du son, Urban Music non-stop toute la journée. Et du cash aussi, le 100% cash de l'été. 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Et on vous appelle pour vous offrir de l'argent. La suite du son, nouvelle heure qui débute maintenant avec TLK qui sera en tournée Skyrock à la rentrée. On l'écoute avec Pocahontas. On écoutera Nike aussi, One Track Mine, Nono La Grinta avec Love You et Adèle Cassillon s'y était avec toi.

0: Faisons un écouter Argent Sale sur Skyrock. Premier sur le rap toute la journée, ça continue avec le banger de cet été, pilé, Mauvais Joe. Bon été, bonnes vacances à tous les concernés. Courage, tous à tout taf en train de nous écouter. Mauvais Joe, Ariana Grande aussi, qui va faire son retour demain avec un nouvel album, 8e album. On va écouter Hey That I Made You Love Me, Ayana Kamoa avec le retour de la rafleuse, et puis Michael Jackson aussi en classique, avec Billie Jean, avec vos messages, les dédicaces, avec Amaury depuis la Haute-Vienne qui fait une dédicace pour ses collègues Samuel et Théo, et tout le garage Speedy à Limoges, dernière semaine. Allez, avant les vacances, c'est son message, dernière semaine, j'espère aujourd'hui, là. Donc demain, les vacances. Sinon, encore une autre petite semaine avant les vacances. Et puis, il y a Gabriel depuis les Alpes-Maritimes qui fait une dédicace pour ses potes Octave et Morgane. Ça mange actuellement en écoutant Sky. Bon app si vous êtes en train de manger. Le son de Skyrock est là et le 100% cash de l'été aussi. Du cash, écoutez ça.
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Michael Jackson, on va écouter Billie Jean sur Skyrock, toujours carton total hein, pour le biopic de Michael Jackson au ciné en France et dans le monde entier. Le biopic qui a fait le plus d'argent, hein, le milliard de recettes a été dépassé concernant le biopic de Michael en classique à l'instant sur Skyrock. Erin Boy avec moi pour la suite du son, on va écouter Master 4G juste après Jérusalem et puis Bielo et Dallas aussi arrive avec Séminaire sur Skyrock.

0: Combat, combaladé avec Maes et Z. On va l'écouter, coffre plein sur Skyrock. Premier sur le rap toute la journée, ça continue avec PLK et Pocahontas. Extrait de son dernier album, très très bon album pour PLK, sorti il y a quelques mois. Et puis une tournée aussi, tournée Skyrock partout en France pour PLK à la rentrée, avec deux stades de France qui sont archi complets depuis quelques mois. On aura l'occasion de vous refiler des places en tout cas pour aller mater PLK. Et juste après, on écoutera Arena Grande avec I Data Made You Love Me, un extrait de son nouvel album qui arrive demain d'ailleurs, 8e album pour Arena Grande. Les dédicaces avec Nina de Chambéry qui fait une dédicace pour ses potes. Il y a Manon et Hugo, et force aussi bonnes vacances à tout le club d'art plastique de la MJC à Chambéry. Et puis Eric de Pilvar, lui, fait une dédicace pour ses potes Evan et Clémence. On profite de nos derniers jours de vacances au camping Yellow Aramatuel. Bonnes vacances à tous les concernés à l'écoute de Sky. Courage, vous bossez.
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Elle revient demain avec un nouvel album, Ariana Grande. On va l'écouter, Hey Data May, du Love Me sur Skyrock. En nouveauté à l'instant, il est 15h tout pile. Bon après-midi, bienvenue si vous nous rejoignez. À l'instant même, c'est Sky que vous écoutez, c'est Mehdi, 15h pile. Et une nouvelle heure de son qui débute maintenant. Avec Nono La Grinta, on écoute Love You. Bad Bunny juste après, avec Noé Bayol. Le son de Aina Kamoura aussi en duo. Avec Lara Flouze pour Sexy Nana. Et Adèle Cassillon avec Été avec toi. Bon été justement.

0: complètement sonné, que Black en classique à l'instant sur Skyrock. Bonnes vacances, bon été, courage vite au taf. Le son de Skyrock pour vous accompagner. Où que vous soyez, quoi que vous fassiez en France là aujourd'hui. Avec Mauvais Joe, pilé, on va écouter le son qui est numéro 1, c'est le banger, le tube de l'été en ce moment. Mauvais Joe à écouter, Billie Jean de Michael Jackson et puis Gims aussi arrive. Avec Soleil sur Skyrock, dans les dédicaces, on parle de vous tous les jours, entre midi et 16h. Pour ça, vous allez sur l'appli Skyrock FM, vous laissez vos messages. Tiens, il y a Momo qui nous dit, même au Maroc, la radio est parfaite. Merci Skyrock, vous pouvez nous écouter dans le monde entier grâce à l'appli Skyrock FM, à télécharger gratuitement. Je rappelle, Souleymane de Metz, lui, nous dit dédicace pour Ornella et Brice, direction la salle de sport. Faire du sport là cet après-midi. Et puis Mathieu de 7, lui, fait une dédicace pour ses collègues Noah, Amine et tous ceux et toutes celles du restaurant L'Auberge à 7. Courage pour le service de soir, c'est le message. L'appli Skyrock FM, les dédicaces en direct jusqu'à 16h avec du cash aussi à gagner. Écoutez ça.
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culture, on va l'écouter Milly Mello sur Skyrock. Premier sur le rap toute la journée, ça continue avec Jaja Dinaz en tournée Skyrock à la rentrée. Voici à tes côtés là, en nouveauté Sky tout de suite, en classique Coolio juste après, avec Gangsta's Paradise, et Pierre N'Boy aussi arrive avec Mon Bébé sur Sky.

0: monde, profitez bien à l'écoute de Skyrock. Bah, si vous venez d'arriver à l'instant, sachez que bah, vous tombez très très très bien. Il est 17h48, dans moins d'une heure à compter de maintenant, on va vous offrir de l'argent. Ça sera plus de 500 €. C'est, je vous dirai la somme dans moins d'une demi-heure. En tout cas, vous allez gagner de l'argent sur Skyrock et on va vous faire un virement sur le compte en banque. Vous êtes prêts ou pas pour transformer un peu l'été? Pour ceux qui ont besoin de thunes, vous envoyez le mot cash, c'est parti. C-A-S-H au 7-20-20, tirage au sort en direct ici dans le 16-21, dans moins d'une heure. Leto, Pineapple, classique de Nicki Minaj, aussi Starships. Ça tourne juste avant 18h.
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18: Ah, je suis très très fan de ce morceau, c'est le retour du son sur Skyrock, le retour des numéros 1 de l'été. Lagui à retrouver, et derrière c'est Leto, Pineapple, aussi Nicki Minaj en classique. Starships.

Un des plus grands classiques de Nicki Minaj avec Starship sur Skyrock. Il y en a qui attendent le week-end avec impatience là. Bon courage hein, pour ceux qui sont en train de bosser, parce qu'on parle évidemment des vacances, on parle de l'été, mais il y en a plein qui sont en train de bosser ou qui vont même pas partir en vacances. 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Vous savez quoi, je peux vous le dire, ça sera 700 euros. Voilà, j'annonce, il y a 700 euros, c'est bien ça, je vérifie la somme. Ouais, 700 euros cash qui vont tomber en direct sur Skyrock dans moins de 45 minutes. Donc si vous voulez gagner 700 euros cash, on vous fait un virement sur le compte en banque. Vous envoyez dès maintenant ce mot par SMS cash au 72020 et j'offre 700 balles en direct ici dans 45 minutes. Maintenant vous connaissez la somme, vous avez 45 minutes pour vous inscrire, on vous attend, on est en direct même pendant les vacances et on envoie les numéros à Nonola Grinta, à Tamim Pala, et là ça repart avec du PLK, Pocahontas sur Skyrock.

sans Skyrock avec Love You. J'espère que vous allez me dire Love You dans une demi-heure quand vous avez gagné 700 euros cash en direct. Ouais, c'est 700 euros qui vont tomber, 700 balles, qui les veut, qui les mérite. Et qu'est-ce que vous allez faire avec? Je vous poserai la question en direct. Et pour ça, il faut s'inscrire en envoyant cash par SMS au 720. Champagne, Annie Merrill sur Skyrock.

0: RN Boy sur Skyrock, elle voulait 18h14. Vous voulez 700 euros? Ben c'est tombé bien. C'est ce que je vais vous faire comme virement. Le virement arrive. Virement sur le compte en banque de 700 euros cash. Pam pour l'été. Qu'est-ce que vous allez faire avec les 700 euros cash? Eh ben je vous laisse une demi-heure pour vous inscrire. Pas une minute de plus, hein, puisque là il est 18h14. On est en direct. À 18h44-45, on fait le tirage au sort. Cash pour en être. Cash à envoyer par SMS au 72020. Mauvais Joe pour la suite du son. C'est Maladie sur Skyrock. Il y aura aussi Dai Dai, Shakira. On arrive dans même pas une minute là. Retour du son très vite.
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C'est Skyrock que vous écoutez. Merci de démarrer la soirée avec nous sur Skyrock. D'ailleurs, vous tombez plutôt bien puisque dans moins d'un quart d'heure. Ouais, c'est ça, il est 18h25, je regarde, je vérifie l'heure quand même. Un quart d'heure, 20 minutes pour être précis, on est en direct, on est précis. Et dans 20 minutes, on va vous appeler, ouais, on va vous appeler en direct pour vous annoncer que vous allez gagner 700 euros cash. En gros, une fois que vous êtes inscrit et que vous avez envoyé le mot cash par SMS au 720, il n'y a plus qu'à attendre l'appel de Skyrock. Donc j'espère que ça va être pour vous, ceux qui méritent de gagner 700 euros. Je vous le souhaite, je croise les doigts. Tirage au sort dans quelques minutes. D'ici là, les numéros 1 s'enchaînent. Naïka, One Track Mind. Et juste après, on retrouvera Gambi, ça sera René Kaovila sur Skyrock. Merci de passer l'été, les vacances avec nous. 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

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Place à l'argent sale maintenant. C'est la rafleuse sur Skyrock. Et derrière, Big Fleury débarque. Ça sera Picasso sur la radio des numéros 1. 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

d'arriver là. Ben bienvenue. Déjà sachez que dans pile 7 minutes on fait le tirage au sort pour gagner 700€ cash. C'est le virement qu'on va faire à votre compte en banque. Comme dirait Gim, c'est mauvais Joe. Vive la monnaie. C'est parti, vous envoyez cash. Il vous reste 7 minutes pour le faire. CASH, on prend les dernières inscriptions et après c'est tirage au sort. C'est le destin après quoi. Cash au 720, à vous de jouer. Gim, c'est mauvais Joe maintenant et Nino derrière tout en Gucci sur Skyrock.

0: tout en Gucci. C'est un des plus gros classiques de Nino. Il en a beaucoup des classiques. On va l'écouter un instant sur Skyrock. Oh là là, 18h45. Et si on passait aux choses sérieuses?
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0: J'annonce un Gims avant 19h. Soleil débarque. Mais pour l'heure, depuis tout à l'heure, vous êtes très nombreux, en plein cœur des vacances, à envoyer ce mot cash par SMS au 720. On va faire un virement sur le compte en banque de quelqu'un. Mais surtout, on va appeler en direct. C'est parti. Ça va sonner quelque part en France. On croise les doigts pour vous. Et merci à celles et ceux qui sont inscrits. Ça sonne.
2: Oui, allô?
0: Allô, bonjour, t'es en direct sur Skyrock.
2: Oui.
0: Comment tu t'appelles?
2: Maëlys.
0: Maëlys, je sens à ta voix que t'es émue.
2: Oui.
0: Tu te rends compte, on est le 30 juillet, il est 18h46, on est en direct sur Skyrock. C'est ta voix qui résonne dans toute la France.
2: Oui, c'est lunaire pour moi là.
0: C'est lunaire, hein, t'as vu? Bon,
2: oui.
0: T'as pris ton portable, t'as envoyé le mot cash, hein, tu me confirmes?
2: Oui, oui, je confirme.
0: Vous avez été nombreux à le faire et pourtant c'est toi qui es sélectionné, c'est toi qui va gagner. Écoute bien.
1: Oui. 700 euros.
0: 700 euros, on fait le virement sur ton compte en banque.
2: Non mais c'est incroyable en fait. Parce que ça fait 5 ans que je joue et c'est la première fois que vous m'appelez, donc pour moi c'est incroyable.
0: Bah tu vois, il y en a plein qui écoutent la radio qui disent mais non, c'est de la triche, ça marche pas et tout, tu peux leur
2: non,
0: dire.
2: Non mais c'est pas de la triche.
0: Voilà, Maëlys, tu vis où toi?
2: Je suis à côté de Besançon.
0: À côté de Besançon, d'accord, ok. Bah, tout, écoute, 700 euros, tu vas faire quoi avec?
2: Bah, je vais à Disney dans une semaine.
0: Let's... Donc, oh là là, oh le Disney là. Attention, attention, il y aura des selfies avec Mickey et tout le monde. Hein. Il y aura
2: ah,
0: de la
2: oui,
0: nuit
2: oui,
0: au château,
2: carrément.
0: Il y aura tout ça. Quoi. Bon, mais Maëlys, profite bien de l'été, on t'envoie les 700 euros à la maison. Je te fais un gros bisou.
2: Ah, c'est super, merci.
0: Et
2: beaucoup,
0: bonnes vacances à toi.
2: À
0: hein. Ciao, ciao.
2: Merci.
0: Heureuse Maëlys, ça fait plaisir. Allez, Gims arrive.
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5: Non, c'est magnifique ce qui s'est passé là. Maëlys qui a gagné de la thune, 700€ en direct, bravo à elle. Ne vous inquiétez pas, quand tu viens de vous inscrire, hein, vous aussi ça peut tomber chez vous. Retour du son, la pétasse. Ayana Kamoura sur Skyrock, c'est le titre de la chanson.

R&B Boy, Nuno La Grinta aussi. On va l'écouter avec moi sur Skyrock. Elle s'appelle le Miley. Elle vit à Fressan dans le 39, dans le Jura. Et il y a moins d'un quart d'heure, vous avez entendu son émotion, comme elle était émue. Elle s'y attendait pas. Elle était sur l'antenne de Skyrock. Ça fait 5 ans qu'elle jouait. Et elle vient de gagner 700 euros cash à l'instant sur Skyrock. Je suis très très heureux pour Miley. On peut être ému également pour tous les auditeurs de Skyrock et ceux qui n'ont pas pu gagner. Vous inquiétez pas, j'espère que vous serez le prochain ou la prochaine. On vous offre du cash tout l'été, hein, chaque jour avec toute l'équipe de Skyrock. C'est le mot cash qu'il faut envoyer pour s'inscrire au 720. On est reparti pour une nouvelle heure de son. Tiens, Cola, allez, c'est parti, on envoie du lourd, la mélo décalée. Et après, c'est. Rien à grand.

C'était Leto sur Skyrock avec Pineapple, 19h09. Bon, vos vacances se passent bien à l'écoute de Skyrock, j'espère. 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

Jaja et Dinaz à la rentrée. Faut dire que sur scène, c'est une dinguerie et ils vont vous régaler dès la rentrée. Il y a une grosse tournée qui s'arrête dans toutes les villes de France. Vous avez les dates, les places et les villes en allant faire un tour dans la rubrique concert de l'application Skyrock. Voici Culture, Méli Mélo sur Skyrock.

passé l'été avec nous sur Skyrock. Tout à l'heure, il y a Maëlys qui est passé en direct sur Skyrock. Maëlys de Fraison, dans le 39. Elle vit dans le Jura et elle a gagné 700 euros cash. C'est le virement qu'on fait sur son compte en banque et c'est le virement qu'on peut également vous faire à tout moment, hein, puisqu'avec toute l'équipe de Skyrock, même pendant l'été et les vacances, on continue de lâcher du cash. 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Cash au 72020. Deux DJ, c'est le nouveau Soprano. Et derrière, on envoie Sexy Nana, Aya Nakamura, la rafle sur Skyrock.

Un des hommes de l'année, un Bad Bunny à l'instant sur Skyrock, c'était Nova Yol. Salut à vous, connectés sur l'application. Salut à Jaja, DJ Scary, Mini Jungkook également. 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Voici Bello et Dallas, le duo rennais, Séminaire et MJ derrière, Michael Jackson.

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1: Non, retour du son sur Skyrock en mode Netflix chill. C'est Zola à retrouver. Et derrière, on envoie PLK pour Pocahontas sur Skyrock.

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Deux fauves, deux frères, PNL sur Skyrock. Si PNL écoute la radio, si vous passez par là, on est prêt, hein. On attend, on est chaud, on est bouillant. Pour un retour de PNL, en tout cas, il nous laisse des très gros albums, notamment celui qui porte ce nom, deux frères à l'instant sur Skyrock. Il est 20h tout pile, je vous souhaite la bienvenue si vous arrivez à l'instant sur Skyrock. 20h, c'est l'heure de Play et Trap. Play et Trap est en vacances encore pendant un mois. D'ici le retour de Fred, dans un mois, vous pouvez vous remater tous les gros lives, les grosses sessions de Planet Trap sur la chaîne YouTube de Skyrock, sur nos réseaux sociaux aussi, Instagram, TikTok, Skyrock FM. Allez faire un tour, allez vous faire plaisir. Le 16 juin, joue les prolongations jusqu'à l'arrivée de la radio libre de l'été. Une heure de numéro 1, à commencer par Gambi. Adèle Castillon aussi, Nono La Grinta juste après sur Skyrock.

instant sur Skyrock avec Fool. Merci de démarrer la soirée avec Skyrock. Vous avez mis Skyrock à fond dans la voiture, à la maison, sur l'appli, sur l'enceinte connectée, en plein cœur de l'été. 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Évidemment, on envoie plein de force à ceux qui nous écoutent dans les Landes ou en Gironde, ceux qui sont touchés.

0: Shakira débarque, la musique de la Coupe du Monde, quoi. Il y aura aussi Gims avec Soleil.
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Big Flo et Oli à l'instant sur Skyrock. On va écouter Picasso. 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Là c'était Picasso sur Skyrock, le numéro 1 s'enchaîne. MC Ménor, ah ouais, un petit tour au Brésil, ça arrive. Et là c'est Tiakola pour Mélo Décalé sur Skyrock. C'est qui ?

De France, normal, vous les écoutez ici sur la radio des numéros 1, passez de bonnes vacances. Dans un instant, il y a Difool qui arrive. Oh oui, radio libre de l'été, c'est prévu là, d'ici une petite quinzaine de minutes. D'ici là, les numéros 1 s'enchaînent. Naïka, One Track Mind, et il y aura du Jul à l'ancienne. Je fais que danser sur Skyrock. 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

0: Dans un instant, Flo arrive pour réagir. Vous aussi, vous pouvez réagir en direct. Hein. Vous nous appelez, vous nous laissez vos messages. Je salue Tamara, à qui je fais un gros bisou, qui vient de se brancher sur Skyrock et a entendu ma voix. Merveilleuse. C'est très gentil.
1: Merveilleuse.
0: Non, mais je vois vos messages, ça fait plaisir.
1: Pour toi, Tamara.
0: Oui.
1: Je muque.
0: Oh, tu entends, Tamara. Ça, c'est gentil.
1: Ça, c'est vraiment une belle preuve d'amour, Marie. Merci
2: c'est gentil,
1: à toi.
2: Marie.
0: Merci, Marie. C'est
1: je
0: gentil.
1: Muque pour vous tous.
0: Bon, bisous, Laura. Reste avec nous. Hein. Tu ne bouges pas. Et on va retrouver. Ah oui, on va s'occuper d'Alex, là. On va retrouver Vincent, qui est avec nous, en direct de Bagneux, et qui veut témoigner pour Alex. Ah oui, Alex, qui a 27 ans, n'a jamais fait l'amour avec une fille classique, puisqu'il ne va voir que des putes.
1: Ouais, c'est ça.
0: Depuis l'âge de 17 ans, des prostituées en Belgique en
3: et
0: général.
3: Il y va tous les 3 mois. Ouais. Quoi.
0: Alex, t'avais promis des témoignages. Les témoignages arrivent. Alex, t'as bien fait de nous appeler. Tu n'es pas tout seul.
4: Okay.
0: Salut Vincent, bienvenue à toi.
3: Salut.
4: Ouais, ça va tout le monde.
0: Ça va Vincent. Merci pour le coup de fil et puis merci de filer un coup de main à Alex. C'est la Sky Solidarité.
3: C'est
0: bien.
3: Ça, ouais.
0: Et donc, l'histoire des putes d'Alex, t'as le même âge qu'Alex, toi, en plus, Vincent. Hein.
4: Ouais, c'est Jean-Marie Bigard, ma couillasse.
2: Jean-Marie Bigard.
0: C'est l'imitation. Ah, c'est l'imitation, excuse-moi, pardon.
4: J'ai le même âge qu'Alex et tout.
0: Oui.
4: Et je voulais lui dire, soutiens à toi, mon gars, parce que ce que je voulais te dire, c'est que c'est pas parce que tu vas voir que des putes que tu peux pas serrer une meuf.
0: Toi, tu fais les deux, toi.
4: Non, mais si tu veux, en fait, tu peux aller voir des putes et puis avoir serré des meufs normal, quoi. Hein,
0: ouais, mais Alex, t'as vu, il n'y arrive pas. C'est-à-dire qu'Alex,
1: lui, il va qu'aux putes, c'est ça son problème.
0: Bah oui.
4: Bah ouais. Mais justement, alors, est-ce qu'il a déjà essayé de conclure avec une pute?
2: Ah putain, oh là.
1: Ah, de rester en couple.
0: Toi, tu voudrais qu'il reste. Ça risque de lui coûter cher, par contre.
1: On a vu des auditeurs comme ça.
4: Il y en a qui s'étaient fait pigeonner.
0: Non, mais toi, Alex, j'ai remarqué un truc parce que je t'ai demandé tout à l'heure si tu allais toujours voir la même pute ou si t'es allé à plusieurs reprises voir la même. Non, toi, tu changes à chaque fois, toi, Alex.
1: C'est bien, tu fais travailler la concurrence.
4: Mais en fait, je suis pas. Entre guillemets, je suis pas fainéant, c'est-à-dire bon.
0: Ah oui, parce que tout à l'heure je t'ai dit que t'étais un gros fainéant parce que tu voulais pas draguer, Alex.
4: En fait, le dernier date que j'ai eu, bon, moi je travaillais pour une banque italienne au Luxembourg et je lui ai demandé.
1: C'était quoi la Montepaschi?
0: Romano connaît toutes les banques d'Italie.
4: C'est pas la banque italienne pour éviter les procès, les bombes italiennes, enfin les filles italiennes en général elles sont belles et tout. Mmh. Et ouais, en fait, donc je lui ai demandé pour boire un verre, elle a accepté et tout. Mais on est allé boire un verre et tout, mais elle a pas donné suite. Tu vois, alors il y a peut-être quelque chose que j'ai oublié de préciser. Moi, je mesure 1m82.
0: Oui.
4: Je suis métisse, belgo-indien. Donc, je suis à moitié indien, à moitié belge. Tu vois. Et en général, enfin, si tu veux, les filles, en fait, le truc bizarre, c'est que les filles, elles me font des clins d'œil et tout. Dès que je veux aller plus loin et tout, je veux dire, ça marche pas.
0: Oui, mais ça marche pas. Ce qu'on disait, ça marche pas forcément à tous les coups.
1: Non, mais c'est pas parce que tu vas boire un verre avec une meuf que la meuf, forcément, elle va écarter les cuisses.
0: Ouais, puis peut-être que si elle fait des clins d'œil, elle a des tics.
3: Ouais, et puis tu peux être très beau et puis.
1: Mais c'est même pas ça. C'est que la meuf, elle peut.
3: Rien à voir.
1: Tu peux aller boire un verre avec quelqu'un sans forcément baiser avec derrière,
3: ouais.
1: Tu vois.
3: Ouais, tout à fait.
0: Pour tous les mecs qui draguent, bon, ça marche pas forcément à tous les coups. Moi, 9 fois sur 10. Mais il y a quand même une fois sur 10 où c'est parfois un peu plus difficile pour aller draguer. Mais toi, quand t'as une meuf, Vincent, tu vas avoir des putes aussi ou pas?
4: Alors oui, c'est déjà arrivé que j'aille voir des putes quand j'avais une meuf. Mais voilà, ce que je voulais.
1: C'est gentil. Toi, t'es en couple avec une pute?
4: Non, c'est déjà arrivé, voilà.
0: Ah, tu t'es déjà mis en couple avec une pute.
4: C'est exactement ce que je voulais dire. Ah. C'est-à-dire que je suis allé voir même 2-3 fois, c'est déjà arrivé. Hein. Si tu veux, je vais voir une pute et tout, et puis ça accroche bien. Tu vois que la meuf, elle te fait payer pour 30 minutes, et puis en fait, tu restes 2 heures avec elle. Et puis après, tu reviens la voir. Et puis en fait bah tu payes pas quoi.
1: Ah gentil.
4: Et puis la meuf elle dit
1: c'était peut-être tes happy hour non.
3: T'avais une carte de
1: fidélité. Ouais. Je voulais acheter une offerte.
4: Non carrément pas.
2: Ah, c'est vraiment soutenu, quoi.
4: Voilà, c'est vraiment ça accroche et tout et puis la meuf bah elle te demande de venir la voir et tout ça et puis c'est même pas toi qui la contacte, c'est
0: Ouais, c'est elle qui te rappelle pour...

0: Ouais, je sais pas si c'est la meilleure solution pour Alex, parce que Alex, si tu nous as appelé, c'est parce que tu voulais avoir une relation, on va dire,
1: ouais, suivi, quoi.
0: Entre guillemets classique avec une meuf. Je sais pas si bah, te mettre avec une pute, c'est
2: ça. Je pense que c'est rare aussi une pute qui te spécial, rappelle et tout pour te gérer.
3: À mon avis, ouais.
1: On avait déjà eu des auditeurs. Non, on avait des auditeurs.
4: Ouais, mais d'ailleurs, on en a eu plusieurs. Il y en a, c'est mal passé. Hein.
1: Ouais.
4: Bah, parce que la meuf, en fait, elle grattait de l'oseille, quoi.
1: Ouais, c'est ça. Mais il y en avait un, ouais, c'était, je crois, une espagnole.
4: Ouais, c'est ça. Il l'avait ramenée en France, c'est ça. Ouais, ouais. Mais c'était il y a quoi, il y a ou deux ans peut-être, hein.
1: Ouais.
4: Je sais plus comment il s'appelait l'auditeur.
1: Je me souviens plus, non.
4: J'ai un peu de mal avec les prénoms,
1: salut
4: mais.
1: Salut à toi, mais.
4: Ouais, mais
1: tout cas, ça avait fonctionné.
4: Il avait créé une histoire d'amour avec elle, ouais.
1: Ouais, c'est ça.
0: Donc c'est vrai que ça peut exister. Après, c'est vrai que bon, pourquoi pas, Alex. C'est peut-être une solution. Je sais pas si c'est la mieux.
4: Ouais, non, mais à mon avis, faut pas s'orienter là-dessus. Il faut essayer d'avoir une vraie histoire avec une meuf qui n'est pas prostituée, quoi, tu vois.
0: Et toi, Vincent, tes meufs officielles, elles ont déjà su que tu continues à taper des putes ou pas?
5: Non,
0: c'est
5: non,
0: mieux.
5: Non,
0: bah ouais. Voilà, ça c'est.
4: Il faut peut-être mieux éviter d'en. Il faut garder son jardin secret.
0: Tu te prendrais mal, Marie, que ton mec il aille régulièrement baiser des putes.
1: J'étais en train de réfléchir. Bah, pendant que je suis avec lui.
0: Oui, bien sûr.
1: Ah bah, bien
0: oui,
1: sûr,
0: oui.
1: Bah, évidemment que je le prendrais mal. Mais je suis en train de réfléchir.
0: C'est bien.
1: Quel mec.
0: Donc on aura la réponse demain soir.
1: Déjà allé voir une pute.
0: Bah, Cédric.
1: Ouais, mais dans mes mecs, je suis
3: pas
1: sorti avec Cédric.
3: Je suis pas un mec de Marie.
1: Je crois qu'on me l'a jamais dit en fait.
0: Non, mais je sais pas si tu me dis pas.
4: Je pense que c'est pas le truc que tu déclares.
1: Ouais, c'est clair.
4: En fait, j'ai oublié de te dire qu'on s'est rencontrés. Putain, j'ai baisé des putes, mais
1: avant, ouais, c'est clair.
0: Bon, en tout cas, merci pour le message, Vincent. Et aujourd'hui, tu veux continuer d'aller voir des prostituées ou t'es en couple?
5: Non, parce que quand t'es en couple avec une meuf avec qui ça se passe bien, etc., tu fais pas ça. Tu le fais quand tu sais que t'es dans une histoire.
0: Ouais, pas sérieuse.
5: Voilà, sans. Voilà, pas sérieuse. Mais okay. Ce que je voulais dire, c'est que moi, personnellement, moi, je suis team Romano.
4: Bah, ça,
5: donc,
4: c'est bien, ça.
5: Voilà. Donc, si tu veux, moi, une pute qui commence à me taxer de l'oseille ou je sais pas quoi, même elle me demande un restaurant, etc. Mais attends, t'es
0: ouais.
5: Une pute.
0: Et après, tu payes la prestation, c'est ça.
4: Ouais.
5: Non, justement, comme je te disais, moi, j'ai payé la première fois et ensuite, j'ai arrêté de payer. Et la meuf, tu vois, si je sentais qu'elle me taxait d'oseille, et c'est jamais arrivé, mais je l'aurais senti, et puis j'aurais jamais rien payé,
2: ouais,
5: tu vois.
2: Oui. Ouais.
4: De pute, en fait, la meuf se transforme en bichetonneuse.
1: Ouais, c'est ça. Ouais.
0: Il y a Dimitri qui allait voir des putes régulièrement, jamais on lui a fait de cadeau à lui. Hein. Ah bah désolé,
1: ah,
0: jamais,
1: tu vois.
4: Jamais de coup offert.
1: Ouais. Bon, ouais,
0: merci en tout cas pour le témoignage, merci pour le coup de fil. Vincent, on va t'envoyer le t-shirt Skyrock à Bagneux. Même chose pour toi, Alex. Tiens-nous au courant. Et Alex, la drague, ça marche pas à tous les coups.
1: Mais ouais.
0: Mais c'est pas comme quand on sort un billet. Le billet, ça marche à tous les coups.
1: Ah, puis facile, drague, tu vois.
0: La drague, c'est plus compliqué. Bah, on te souhaite bonne chance, Alex. Et puis s'il y a des filles qui veulent rentrer en contact avec toi, en Moselle, du côté du Luxembourg, de la Belgique, eh bien, vous nous faites signe. On vous connecte ensemble. Merci, les gars. Merci pour le coup de fil.
4: Petite question que j'avais, moi, par rapport aux prostituées.
0: Oui.
4: Vous croyez qu'il y a
0: des. Écoute bien, Cédric. Tu vas peut-être pouvoir aider Romano.
4: Ouais. Non, mais tu sais, parce que, par exemple, dans les dealers, tu sais, maintenant, ils font du marketing, tu vois. Ouais. Par exemple, t'achètes une barrette de shit en cadeau, ils t'offrent des feuilles ou
2: des morpions.
4: Ouais, des trucs. Il y a plein de trucs. Est-ce que, par exemple, il y a des prostituées, tu crois qu'on a des cartes de fidélité?
2: Ah, il doit avoir.
0: C'est possible.
4: Ouais. Non, mais qui doit faire, tu sais,
0: ah,
4: je sais pas, tu vas 9 fois, la 10e est offerte,
2: non, ou,
4: comme au kebab, par exemple.
0: Ouais, ou alors tu vas 9 fois, la 10e fois, t'as le droit de.
4: Bah, au kebab, des fois, t'as une carte de fidélité, tu sais, t'en achètes 9, le 10e est gratuit.
1: Bah, ouais.
2: J'ai vu au kebab. Moi, j'ai des potes qui allaient souvent aux putes en Espagne, et là-bas, il y a certaines putes, ils allaient tout le temps là-bas, parce qu'elles fournissaient la drogue en même temps, quoi.
0: Ah, sympa.
2: Ouais. Donc, si tu voulais te droguer en les baisant, c'était elle qui régalait.
3: C'est une pute dealeuse, en fait.
0: C'est sympa, elle te file du shit, tiens.
2: Donc, peut-être qu'elle faisait
0: de la coke.
2: Ouais,
0: de la coke. Ah, bah, tu vois, il nous dit spécialiste.
2: Ah, parce que c'est connu.
4: Voilà, non, je crois que c'est net.
2: Ouais, je crois que c'est vrai,
4: Cédric, il a des meufs sur le trottoir.
2: Bah, ouais, grave.
0: Associez-vous tous les deux.
4: Bah, pourquoi pas. Hein. Cédric, tu veux pas que je devienne ton Mac et toi, t'es ma pute.
2: Non, ça va être le contraire. Pour le coup, ça va être le contraire. Bah, c'est qui va taper les
4: pieds. Ah, je vais te faire travailler, va.
0: Bah, ouais.
4: Allez, tu vas secouer un peu du sac à main.
0: Vous auriez des trucs à nous raconter.
1: De tourner.
4: Tu vas remuer ton boule un peu sur les trottoirs.
0: Et tu penses que tu peux devenir millionnaire avec ça?
4: Je suis pas sûr, mais
0: pas sûr.
2: Avec ça, ça veut dire quoi avec ça?
0: Avec ce genre de plan.
4: Non, je suis pas persuadé du truc.
1: C'était pas toi, le ça.
0: Quoique. Bon. Allez, on est prêt pour les doubles appels. Est-ce qu'on peut y aller pour nos doubles appels ce soir?
2: Ouais, on est prêt, ouais.
0: Allez, on est prêt, on y va. Double appel sur Skyrock. Et oui, parole. Oh, la parole au Fabi là-dessus.
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0: Allez go, double appel sur Skyrock. Oui, vous les attendez tous les soirs. Vous attendez qu'on donne la parole aux familles. C'est un grand moment où les familles s'expriment.
4: C'est ça.
0: Et parlent de tout ce qu'elles veulent. Elles ont plein de choses intéressantes à dire. On a testé souvent, les numéros, a priori, on est prêts. On vous remercie d'ailleurs pour les numéros que vous nous laissez tous les soirs. Et on va leur donner la parole là maintenant. C'est parti, ça sonne.
4: Allez.
0: En espérant que ça réponde, en espérant qu'on ait un bon contact entre nos familles ce soir. Allons-y, c'est parti.
9: Oui.
0: C'est bon.
10: Oui.
9: C'est qui?
10: Ben, c'est vous qui m'appelez.
9: Ça, c'est un truc à la con.
10: Je vous passe mon mari.
0: Merci, madame.
9: C'est quoi des conneries, là?
10: Attends, là, t'es qui, toi, là?
9: Ah, ben, je t'attends bien.
10: Hein? C'est ça?
9: C'est qui, des conneries, là?
10: Tu te fous de ma gueule, là? Tu veux que je te plante? Tu veux que je te plante ou quoi?
9: Ah oui? Bon bah c'est cool, moi j'ai des coups de boule à mettre.
10: Tu rigoles, je suis bouché, je te fais les bœufs, pauvre rigolo, bah.
9: Je suis pro, c'est un idiot qui a du temps à perdre.
10: Bon alors, qui t'es là?
9: Et t'as rien d'autre à foutre que de faire chier le monde à cette heure-ci, toi?
10: Ah, mon pauvre rigolo, bah. T'as que de la gueule au téléphone. Hein.
9: Je suis tombé sur le champion du monde.
10: Bon, dis donc, t'as pas autre chose à faire, hein?
9: Vas-y, dis-moi qui t'es.
10: Bon allez, salut.
9: Bah tu t'es trompé, couillon.
0: Allô?
11: Bah ouais, bah écoute, mon gars, tu sais quoi? Bah tu sais pas qui je suis, mon gars. Je suis en train de t'enregistrer.
12: Je te prends le saucisson de cheval et je te l'enfile, là.
9: Ouais, c'est ça, la saucisse abruti, là. Allez, casse-toi et arrête de me faire chier.
11: Non, mon gars. Je vais aller porter plein ton flic, ils vont retracer ton appel et on va te retrouver, mon gars.
9: Bah moi, je peux te distribuer des coups de boule, si tu veux. T'as l'adresse, viens, je t'attends.
11: Ah, et vas-y, joue, continue, ça m'intéresse. Vas-y.
9: Mais ta gueule, espèce de fils de pute, amène ta gueule que je te défonce, va te faire enculer.
11: Ouais, bah écoute, vas-y, ça enregistre, continue.
9: Ta gueule, va te faire foutre, je te dis, viens ici que je te démonte ta gueule de fils de pute. Non, vas-y.
11: Ouais, super, vas-y, continue.
9: Ouais, et la boîte aux lettres où c'est marqué fils de pute, c'est chez toi?
11: Tu pourrais faire mieux, mec.
9: Allez, va te faire enculer.
11: Et toi, tu t'appelles comment?
9: T'en as pas mort, t'as des conneries, toi, espèce de gros fils de chien de ta race.
10: Bon, allô?
1: Ah oui.
10: Allô?
13: Fils de pute. Fils de pute.
0: Bonjour, madame.
13: Allô, oui?
11: Vas-y, continue, j'enregistre.
0: Bonjour.
9: Ouais.
11: Vas-y, continue.
9: Bon, t'es qui pour me casser les couilles comme ça? T'as que ça à foutre ou quoi? C'est quoi l'histoire?
11: T'es qui, toi? Tu t'appelles comment?
9: Bah viens, au lieu là, de m'appeler en privé là comme une tapette, t'as pas de couilles, viens, je vais te démonter ta gueule, viens.
11: C'est bidou.
9: Ta gueule, ramène ta gueule ici que je te la démonte, t'as pas de couilles, tu m'appelles à un numéro caché, je sais même pas que t'es qui, espèce de fils de pute.
11: Ah d'accord, c'est vachement évocateur, t'es inventif mec.
9: Viens je te dis, et un peu de couilles, viens que je te démonte ta tronche, viens.
11: Attends, franchement t'en as dans le cerveau mec.
9: Oui, bah t'as qu'à croire, viens je te dis, j'ai ce qu'il faut ici pour te mettre en petit bout, viens.
11: Waouh, bien, continue, vas-y.
9: Mais amène-toi, il est beau, avec ta grande gueule là, c'est facile derrière un téléphone de faire le malin, mais viens ici faire le malin devant moi, viens, je t'attends, viens voir.
14: Oui, bonjour.
9: Je vais démonter la gueule, c'est tout, comme les autres. Il sera pas le premier, il sera pas le dernier. Allez, viens.
14: Et au plein ta gueule, t'en veux?
9: Mais je m'en fous, tout exprès, j'ai envie de le défoncer, ça me fera du bien. Je suis sous cortisone, je pète les plombs, j'ai envie de le défoncer. Allez, viens.
14: Bah, t'as pas plein derrière alors.
9: Viens, ça me fait du bien, viens.
10: Et il a peur?
9: Mais non, allô, il a pas peur, c'est qu'il a pas de couilles, il a même pas le temps d'avoir peur, il a pas de couilles, le mec.
14: Bah, j'ai ton numéro, c'est impeccable. Au revoir.
13: Oui, bonjour.
0: Bonjour, madame.
9: Vous êtes qui, vous?
13: Bah, je sais pas, c'est vous qui m'appelez.
9: Non, c'est pas moi qui vous appelez, c'est un abruti qui arrête pas de faire des conneries, qui raconte n'importe quoi, il va pas tarder vous en raconter à vous.
13: Allô? Oui.
14: T'es en train de te branler?
0: Voilà.
13: Ah oui, et toi, connard.
0: Voilà, est-ce que l'abruti a autre chose à dire? Ça, ils sont partis, dommage.
12: Vous avez envie de vous m'assurer un petit peu, non?
0: Eh bien, on ne le saura pas, Patrick. Désolé, donc vous avez bien compris. Donc, il y avait beaucoup de fils de pute.
4: Ah ouais. Ah bah là, ça a été rempli, là.
0: Exactement, rempli dans ce double appel.
1: Très sympa.
0: C'est bon pour le. Il reste des numéros ou pas?
4: Il en reste, on peut les terminer.
0: Bon, on va les finir.
4: Allez, vas-y.
0: On a failli faire terminer par ce double appel. Ben, on va se
4: terminer.
0: Voilà, on va se faire terminer peut-être sur ce coup-là. C'est reparti. Avec
4: je vois tout le monde,
0: une dernière salve, on y va. J'espère qu'ils vont répondre.
13: Allô?
0: Oui.
13: Oui, je pourrais savoir qui c'est?
0: Ils sont là, les deux.
13: Allô? Oui?
10: Vous vous foutez de moi? Pareil.
13: Allô? Oui?
1: Oui?
13: C'était pour qui?
10: Bah, c'est vous qui avez appelé.
13: Moi, j'ai pas appelé du tout, non. Ah non, non,
15: ah bah,
13: non,
15: mon téléphone vient de sonner, je décroche, c'est vous que j'ai au bout du fil.
13: Oui, alors moi, la même chose, je décroche, c'est vous que j'ai au bout du fil. Mmh. Alors, au revoir. On n'a rien à dire, madame.
0: Attendez, allô.
15: Allô. Bon. Ben non, mais désolé, j'ai pas, je sais même pas qui vous êtes, donc j'ai pas, je vous ai pas appelé. Bonne
0: allô
15: soirée.
0: Allô.
16: Allô.
0: Allô.
16: Oui.
0: Oui, comment vas-tu?
15: Non, attendez, qu'est-ce que c'est que cette histoire? Qui est au bout du fil? J'ai d'abord une dame qui me dit que c'est moi qui l'ai appelée alors que j'ai pas appelé. Maintenant, c'est un monsieur. Qu'est-ce que c'est que cette histoire?
0: Il y a quelqu'un d'autre,
15: allô,
0: je crois.
15: Allô.
17: Allô.
15: Oui. Bon, bon, moi je raccroche. Hein.
0: Allô.
17: Oui, bonjour.
0: Bonjour, monsieur.
17: Bonjour.
0: Bonjour. Monsieur.
17: Oui, je vous écoute.
18: C'est moi qui m'a appelé, là.
17: Non, non, non, c'est vous. Bon, c'est pas grave. Mon téléphone vient de sonner, j'ai répondu, mais...
18: Ah oui, c'est pas moi qui vous a appelé, en tout cas.
17: Mais je n'ai pas fait d'appel, monsieur. C'est vous qui m'a appelé.
18: Ah bon? Ah, vous vous appelez comment, notre famille, s'il vous plaît, monsieur?
17: Non, mais c'est bon, allez. Bah, t'es enculé, espèce de connard.
18: Oui,
17: espèce de tatiole.
18: Oh, là, j'entends rien.
17: Voilà, vous me rappelez, là, c'est quoi ce travail-là?
19: T'as même pas de couilles au cul, espèce de connard. Viens me voir.
18: Bah oui. Non, mais qu'est-ce que c'est, cette personne qui est au bout du fil, là? Vous devez vous tromper de numéro.
17: Ouais, qui c'est? Qui c'est, là?
19: Non, mais viens me voir, espèce de espèce d'enculé, ben. Bah.
17: Pourquoi?
19: Espèce de tatiole, ben. Bah. T'as vraiment pas de couilles au cul, hein.
17: Présent. Ouais, d'accord, ouais.
18: C'est des
19: guignols. Ah.
20: J'ai des godes.
0: Oui.
19: Non, mais à mon avis, elle doit avoir une ceinture bite, puis à mon avis, elle doit te sodomiser, toi, parce qu'à mon avis, t'as pas de couilles au cul, toi.
17: Ouais, d'accord. Ouais. Je sais pas qui vous êtes, mais bon, ça peut être drôle, mais là, c'est pas drôle, quoi.
20: Je suis en train de masturber, là.
17: Eh ben, masturbe-toi bien. Éjacule bien sur tes rideaux, si tu veux. Et puis, fous-moi la paix, gros con.
19: Va te reculer, espèce de bâtard.
0: Très bien.
2: Ben voilà.
0: Ils sont partis.
2: Ah ouais, ça fait plaisir.
0: Voilà, un petit conseil. Masturbez-vous et essuyez-vous sur les rideaux. Voilà un petit conseil qu'on peut
1: c'est
0: vous
1: sympa.
0: Donner. Tu as des rideaux, Guigui, chez toi?
2: J'en ai plein.
0: Ah bah, c'est super, ça.
2: Et du coup, ils sont tous jaunes depuis.
0: Oui, bah, c'est bien. Tu sais que j'ai un ami personnel qui s'était essuyé sur des rideaux, mais dans un hôtel après avoir fait caca.
2: Ah, mais si c'est à l'hôtel, ça va.
3: Il n'y avait pas de cul, donc je me suis torché dans les
0: draps. Il avait chié dans les draps.
2: Très classe.
1: Ah bah ça, c'est
2: vrai. Parfois, on fait avec les moyens du bord aussi.
0: Exactement. Et on fait comme on peut. Et ça limite un côté écolo, moi, je trouve.
2: Tu vois?
0: Ça limite, ouais.
2: Écolo dégueu.
0: Voilà, éco dégueu, c'est ça. Bon, allez, dans un instant, on va attaquer notre problème du mois. On est jeudi, et tous les jeudis, quoi qu'il arrive, vous avez droit à votre problème du mois. On a droit à notre problème du mois. Le problème du mois qui arrive, vous restez bien sur Skyrock. On se fait le sommaire du problème du mois. On parle vengeance, enfin on parle de plein de choses, hein. 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
0: Et merci à vous d'être là tous les soirs, c'est Radio Libre avec toute l'équipe qui est là, la belle équipe de la Radio Libre.
4: Ouais.
0: Est-ce que vous avez un problème du mois, genre un grave problème sexuel qui pourrait rentrer dans le problème du mois? Alors pour ceux qui découvrent la Radio Libre, les problèmes du mois, c'est quand même des problèmes assez chargés.
3: Ah bah ils sont amochés les gens.
0: Ils sont amochés, ils ont des problèmes de sexe.
1: Ah c'est clair.
0: Cédric, est-ce que tu penses que tu pourrais rentrer dans le problème du mois?
4: Non.
0: Dans l'équipe, est-ce que vous connaissez une petite histoire de Cédric qui pourrait le faire rentrer dans le problème du mois?
3: Son addiction aux prostituées et aux plugs dans la nuit à Dubaï.
0: On en a parlé d'ailleurs il y a un instant de tout ça. Alors, on y reviendra peut-être tout à l'heure. L'addiction aux prostituées, tu penses qu'il pourrait rentrer dans le problème du mois?
3: Il pourrait.
4: Il y a le sperme jaune.
0: Ah, Guigui, bien vu.
4: Je sais pas, j'y pense.
1: Ça m'est arrivé une fois.
0: Le sperme jaune.
4: Ouais, mais ça m'est arrivé qu'une seule fois, donc c'est pas un vrai problème.
3: Ah, c'était un one shot.
4: C'est
3: la pâte à fixe sous les ongles.
4: Ça a rien à voir avec le sexe.
0: Ah oui.
3: Ouais, mais ça peut écœurer.
1: Ah oui, c'est vrai, tu nous avais dit ça.
0: Oui, ça peut être écœurant, c'est vrai. Tu te mets tout nu, tu as des ongles jaunes. En fait, tu es tout jaune.
4: Parce qu'elle en parle de tes pieds, Romano. La gueule de tes yep.
3: Moi, mes pieds vont très bien.
4: Ah, ils sont horribles.
0: Romano a fait des pédicures.
3: J'étais chez le podologue, quoi.
0: Le podologue, c'est ça.
3: Je me suis fait râper la corne que j'avais.
0: Moi, je suis allé chez le pédophile.
3: S'occuper
0: de mes pieds.
4: Il m'a donné l'adresse.
3: T'as pas trouvé un peu vieux, du coup?
0: Si, malheureusement. Bon, on en reparle dans un instant des problèmes des Français, le problème du mois comme chaque jeudi soir, on va s'occuper de ça. Et on parlait vengeance aussi. Ah oui, parce que là il y a les réactions pour les vengeances, on a plein de messages pour Anthony. Alors Anthony, toi tu veux te venger, tu te venges pour une histoire de 2 semaines. T'es sorti 2 semaines avec une meuf, elle t'a zappé comme ça, et donc tu l'as mal pris. Il y a plein de messages, tu veux te venger, il y a Sabri qui te dit, ça sert à rien de se venger, surtout pour une histoire de 2 semaines.
3: Ouais, franchement, ouais. Surtout que la meuf, elle est déjà passée à autre chose, elle s'en bat les reins.
4: Bah ouais, 15 jours, c'est rien.
0: Juste avant, t'as Guignol qui nous envoyait un message et qui disait « Le mieux pour te venger, c'est d'être heureux. » Voilà, c'est vrai, c'est d'être heureux. Tu lui montres que t'es heureux sans elle. Et puis au final...
1: Tu fais ta vie, tu vas pas perdre de vie.
0: C'est une meuf qui, au tout début de la relation, le premier jour de la relation, elle te dit « Faut qu'on fasse un test de grossesse. » T'as jamais couché avec elle. « Faut qu'on fasse un test de grossesse parce que je suis peut-être enceinte d'un de mes ex. » Donc imagine déjà le...
7: Ouais, c'est même pas son ex, hein.
0: C'était même pas son ex, donc c'est juste un mec comme ça. Et a priori, elle n'était pas très, très stable, comme on le disait tout à l'heure. Romano, tu as dit psychologiquement, qu'est-ce que tu avais dit? Psychiatriquement, tu avais dit un truc.
3: Elle est fragile, des fragilités psychiatriques.
0: Ah, elle a des fragilités psychiatriques. Et moi, là-dessus, je te crois, Romano, parce que tu es quand même un ami du docteur, Romano.
3: Exactement, ouais. Et puis je connais une psychologiste, Marie.
0: Oui.
1: Exactement.
0: C'est vrai, oui.
1: Et bonsoir.
0: Après, bon, toi, t'es rancunier, Romano, t'as jamais eu envie de te venger, toi, par exemple?
3: Non, parce que j'avais pas trop d'idées.
0: Ah, t'avais pas dit. Bah, fallait nous appeler.
1: La raison de Romano, c'est que j'avais pas trop d'idées.
3: Non, mais non, mais par exemple, pour qui pue, tu sais, elle m'avait donné sa raison, quoi. Elle voulait aller se faire chibrer par d'autres mecs. Qui voulait que je me venge
0: Bah, c'est une bonne raison.
3: Oui, non, mais tu vois, ce que je veux dire, c'est que. Oui, je pleurais, non, mais. Si, j'avais un pote qui se trimballait avec une corde de pendu et qui lui squalait devant le visage, tu vois.
0: Pour lui faire peur.
3: Oui, elle avait peur.
0: C'est vrai, elle avait peur.
3: Bah, ouais, tu sais, il avait fait une corde de pendu, il était là, regarde.
0: Il y a Mora qui a baisé la sœur de son ex, qu'il avait largué.
4: Ah ouais.
1: Sympa la sœur aussi.
0: Ça c'est une vengeance, ça. Ça c'est une vraie
3: bien,
0: vengeance.
3: Tu fous bien le bordel de la famille.
1: Ah ouais.
0: C'est vrai, ouais. Moi j'avais des excepts, j'ai fait croire. Ah bah tiens, tu vois, regarde. Moi j'avais des excepts, je lui ai fait croire que j'allais les montrer à tout le monde, alors que je les ai jamais montrés. Simple qui nous envoie le message. C'est simple comme vengeance, tu vois.
3: Ouais, ça faut faire bien, parce que si elle va porter plainte.
1: C'est ce que j'allais dire.
3: Tu vas te retrouver quand même chez les keufs.
4: C'est simple la convocation chez les keufs.
3: Ouais, même si t'as rien fait, ça casse bien les couilles d'y aller, quoi.
0: Oui, c'est vrai, simple, ça peut être dangereux.
3: Ouais, c'est perso, moi, je ne valide pas.
0: Qui c'est qui s'est vengé dans l'équipe?
1: Non.
3: Jamais.
4: Non, moi non plus.
0: Jamais. Ah, vous n'avez jamais eu envie de vous venger? Non. C'est bien.
4: Ah, des envies, des fois, mais après, tu fais pas les grilles.
3: Ouais, tu te calmes.
0: T'avais envie de faire quoi?
4: Tu sais, faire foutre la merde dans la vie de la personne.
3: La noyer dans le vieux port.
4: Ouais, tout simplement. Tu sais, un pavé accroché à la cheville, hein, tu sautes.
0: On rigole, bien sûr.
3: Oui, bien sûr.
1: Non, mais Cédric, toi, tu t'es vengé, mais pas pour des meufs.
4: Ouais, non, pas pour des meufs.
0: Pour des meufs, tu t'es jamais vengé.
1: Parce que t'as déjà fait de la vengeance.
0: Celle qui s'est fait sauter partout Paris, juste après toi, là.
4: Bah, qu'est-ce qu'elle veut après moi, tu sais, on est
0: non, mais, non, mais si,
3: non, mais qui voulait te provoquer en bas de Skyrock.
4: Non, là, à ce moment-là, oui, je voulais me venger, oui, c'est clair, bah, j'ai jeté un caillou sur son mec, ouais, tu vois.
0: Oh, j'ai pris un caillou. Cédric, c'était un émeutier avant l'heure.
4: Non, mais j'ai débarqué chez
3: Cédric, c'était un black bloc.
0: Voilà, je prends un caillou, hop, là, je te le jette dessus.
4: Là, j'étais parti avec un pote, j'avais débarqué chez le mec.
0: Ah ouais?
4: Ouais, j'avais tapé un coup de pression. Bon, bah, je me suis pas mis avec elle après, donc.
3: Et t'as dit quoi? Ouais, je la baisse bien.
4: Non, il a un peu halluciné sur quelque chose sur l'adresse. Trou, ouais. Non, il a pas dit ça. Non, il a flippé parce que j'ai trouvé son adresse en deux secondes, tu vois. Parce que je
0: mène après, il allait voir sa meuf, tu sortais avec un cassos quand même. Hein. le mec me poursuit partout.
4: Je mène assez rapidement l'enquête, t'as vu.
0: Ouais.
4: Non, mais sinon, non, pas de vengeance. Ça sert à rien en vrai.
3: Oh là, je suis à Black Bloc.
4: Pas du tout, non. Non, mais.
0: T'as déjà eu des envies de vengeance par rapport à une ex, Guigui?
4: Même pas.
3: Moi, j'ai des incantations pour qu'elle aille au diable.
4: Non, tu veux dire, horrible. Non, mais écoute, non, même pas. J'ai même pas eu l'envie.
3: J'ai envie de le jeter sur.
4: N'importe quoi, les gars, n'importe quoi.
0: Ah, mais il y croit, Guigui, à tout ça, je sors et tout.
3: Tu crois au diable?
4: Bah oui, bon. Vite fait, je sais pas trop. Je sais pas trop.
3: Tu penses qu'on ira le voir?
4: Je sais pas trop. Qu'est-ce que tu iras le voir? En tout cas, je te souhaite pas.
3: Bah, c'est gentil.
4: Je te souhaite pas. Non, mais écoute, jamais envie de vengeance, non. Je dis, bon, je me suis fait larguer comme une merde, tant pis, je passe à la suite, quoi.
0: Ouais, mais ça, c'est bien, ça.
4: Bah ouais.
0: Je pense que c'est mieux parce que quand tu te venges, ça veut dire que la meuf, elle est encore dans ta tête. Tu vois, Anthony, la meuf, si t'as envie de te venger, c'est qu'elle occupe une partie de ta tête. Et ta tête, bah, occupe là des trucs agréables, pas une histoire qui s'est terminée.
3: Ouais, une histoire de. De merde, quoi.
0: Mais oui.
3: Non, mais. Non mais c'est quand même
0: non, mais c'est vrai, c'est
3: non mais c'est très court, tu vois.
1: Oui,
0: sorti un jour, au bout d'un jour, l'autre elle te dit on fait un test de grossesse pour savoir si un de mes ex m'a pas engrossé. Enfin tu vois c'est.
3: Ouais.
0: C'est bon, voilà.
3: Les bases du truc elles étaient pas super saines quoi. Bon, on va dire.
0: Reste à l'écoute, on aura peut-être des témoignages de vengeance d'ici minuit. Hein, vous nous dites, hein, appli Skyrock, le skyrock.fm et le 41759. Voilà.
7: Et bah, y a pas de problème.
0: On t'embrasse Anthony, on te fait une.
3: Oh bon courage quand même.
0: Et on salue tout le 38. Bisous.
3: Bisous Anthony.
0: On t'envoie le t-shirt Skyrock à la maison.
3: Mais oui.
0: Et on est très bon dans la résolution des problèmes ce soir. Dites donc.
3: Ah ouais,
0: pas de problème. Il y a que des solutions. Alors si là il y a des problèmes là d'ailleurs. Tiens.
3: Ah des gros problèmes.
0: Ah bah là on a les problèmes du mois de ce jeudi soir à retrouver. Allez, on fait le problème du mois. 5 problèmes, il faut en choisir un parmi les 5. Ils ont des soucis, ils ont écrit. Voici donc ce qui nous attend aujourd'hui. Musique, allons-y.
3: Alors, eh bien, on s'accorde.
1: Eh ben, ça commence.
3: Ouais, on va commencer par le premier.
0: Oui.
3: C'est Fabrice, et il a 33 ans.
0: Ouais.
3: Il habite à Troyes et il a écrit au forum Doctissimo.
0: 33 ans, il habite à Troyes, avec Détroit.
3: Ouais, c'est ça. Mmh. 33 ans, c'est Guigui, c'est l'âge du Christ.
0: Exactement.
4: Sans doute.
1: C'est
4: sans
1: ça.
4: Doute.
0: Je sais pas, Guigui.
4: De quoi?
0: C'est l'âge du Christ où il est mort.
4: Ah, c'est connu ça.
3: T'as raté des cours de catéchisme.
4: Ah putain, c'est possible. Non, j'avais un doute
1: 30 ans. Tu t'en souviens pas?
0: Je vais dire ça au curé. Il va te punir, Guy. Il va te donner la fessée ce week-end.
1: Là, il a été crucifié.
0: Ouais.
3: Ouais. Je crois que.
4: 30 ans sûr?
3: Il va pas être content le curé.
1: Ah oui, sûr. Bah oui, sûr. C'est fait. Et le mec va vérifier en plus.
0: Bah oui.
3: Bah si, je crois que
4: c'est vrai.
1: Ah non, c'est sûr.
0: Fabrice, 33 ans, à 3 pour un plan à 3.
3: Non, bah pas loin. En fait, lui, il a surpris. Donc, il a une meuf. Et il a surpris sa meuf en train de coucher avec sa sœur.
0: Ah, avec sa sœur à lui?
3: Ouais, avec sa sœur à lui. Oh. Tu sais, ça l'a dégoûté, elles étaient en train de se bouffer la chatte.
0: Oh.
3: Et lui, il est rentré. Tu sais, il a même pas crié, il a vomi, il a fait.
4: Ah ouais, merde.
3: Tu sais, il a fait, mais vous faites quoi? Et en fait, il a été. Ça a foutu un bordel sans nom parce qu'il a appelé ses parents, il a dit, ouais, votre fille, ma sœur, c'est une véritable pute, elle couche avec ma meuf, elle s'est bouffée la chatte de chez moi. Et bon, avec sa meuf, c'est très compliqué. Depuis, il y a tension maximale. Dans la famille et dans le couple. Et il se dit, ouais, ma meuf, elle aurait quand même pu faire ça avec quelqu'un d'autre. Ah, bah moi, je l'aurais mal pris aussi.
0: Comment,
3: mais
0: t'as pas de frère.
1: Ah, bah ouais, c'est clair.
3: Ah non, mais je l'aurais mal pris quand même.
0: Comment tu aurais pris, toi, Guigui, toi qui as une sœur, tu sors avec une meuf et tu vois ta sœur et ta meuf en train de faire des trucs ensemble.
3: C'est l'angoisse.
4: Putain, mais je peux
3: participer.
4: Ah non, dégueulasse.
3: Non, mais genre, ta meuf, là, quoi, ton ex-meuf dont t'es encore amoureuse, elle se bouffe la chatte.
4: Elle
3: bouffe la chatte avec ta sœur.
4: Non, mais frérot, je pète les plombs.
3: Tu préfères qu'elle se fasse baiser par ta sœur ou ton frère?
4: La question est horrible.
0: Mais
4: ou éventuellement les deux. S'il faut répondre, je dirais les deux en même temps. je te dirais ma sœur. C'est con.
0: Pourquoi pas ton frère?
4: Je sais pas pourquoi. Parce que je me dis, bon, à la limite, si elle préfère les meufs,
3: ouais, tu peux rien.
4: Ouais, tu sais, elle a craqué sur ma sœur. Bon, elle a un peu pété les plombs.
3: Et donc après, c'est tapé ton frère.
4: Ouais, bah ouais, c'est ça les deux. Ouais, bon, après, tu fais chier.
1: Elle a un souci.
0: Et toi, Marie, comment tu réagirais?
1: Bah, moi, ce serait bizarre. Parce que j'ai une sœur. Bah, de toute façon, je le prends mal. Ça, c'est certain.
0: Et toi, Samy?
4: Putain, moi je comprends le, j'allais dire l'auditeur, enfin le ouf là du problème du mois.
3: Le Fabrice.
4: Ouais, Fabrice, voilà, c'est son nom.
1: Ouais, mais toi c'est bizarre parce que ta sœur elle a ta tête, donc.
4: Non, mais en fait je pense que ma première, ça serait de vomir aussi, je pense.
3: Ah, tu, comme lui, comme Fabrice.
4: Genre, et tu dégueules de, ça te fait un truc dans le ventre chelou quoi.
3: Bah ouais.
4: Tellement t'hallucines en fait. Tu vois, c'est.
3: Ah ouais, non, mais c'est clair, ça doit
4: faire.
3: En tout cas, il est pas bien le Fabrice.
0: En tout cas, des trompages en famille, on a déjà eu dans l'émission, on a déjà eu des témoignages.
3: Ouais, donc là, ça faut aborder le sans nom, parce qu'il y a la famille qui s'est mêlée, les parents, le père, il a tarté sa sœur en disant, ouais, t'es vraiment une pute. Bon, c'est très, très.
0: Parti en couille.
3: Très, très bonne
1: très
3: ambiance.
1: Sympa, ouais.
3: Bon, lui, il s'est pris la tête forcément avec sa meuf, donc ça fait des embrouilles. Les autres frères et sœurs sont intervenus. Maintenant, il est complètement parano, il se dit, ouais, qui va baiser ma sœur la prochaine fois. Bon, c'est vrai que.
0: La meuf.
3: Ouais, qui va baiser ma meuf la prochaine fois, c'est un bordel sans nom dans la famille. Il ne sait plus quoi faire.
0: Et on le comprend.
3: Il s'est perdu.
4: T'as l'air perdu toi aussi.
0: Il est perdu.
3: T'es perdu. Non, je suis à Skyrock.
0: C'est okay. Bien.
3: Radio Libre.
0: C'est ça. Donc il a surpris sa meuf, faudra te coucher avec sa sœur, c'est Fabrice. Si vous voulez l'aider, notez bien. Problème du mois numéro 1. Ouais. Le problème du mois numéro 2.
3: Florian de Vincennes, il a 42 ans, il a écrit au forum au féminin. Mmh. Et lui, il a décidé d'ouvrir un OnlyFans pour lui. Et en fait, dessus, il se branle.
0: Il a quel âge, t'as dit ?
3: 42 ans.
0: 42 ans.
3: Il se branle en live, comme ça, là. Ouais. Bon, le problème, c'est qu'en fait, il y a des collègues de boulot qui l'ont cramé.
0: Ah, bah,
3: quoi.
0: Ça, c'est le risque. Ah, bah, ça,
3: et le mec, c'est devenu un peu la risée de sa société. C'est-à-dire que tout le monde se fout de sa gueule.
0: Il y en a qui ont fait des captures
3: Il y a des captures d'écran. Les mecs, c'est à base. Ouais, alors, ce soir, t'es en live ou comment ça se passe ? Bon, le mec, n'en peut plus. En plus, le mec, en plus, ne gagne pas un centime parce qu'il dit, ouais, à part les collègues de boulot, finalement, personne ne vient le voir.
0: Personne ne regarde se branler.
4: Ah merde.
3: Personne ne paye, ça n'intéresse pas grand monde, à part les collègues de boulot. Et donc ça a fait le tour de la boîte. En plus, il est dans une grosse boîte où il y a à peu près 1000 employés.
0: Ah, ça va lui faire des clients. Hein. Mais on peut se faire de l'argent en se branlant comme ça.
3: Si t'envoies après tu peux envoyer des photos en privé, tu vois, ou des vidéos. Ouais. C'est comme ça qu'ils gagnent de l'argent les.
0: Donc tu te branles et les gens ils te donnent des tokens, c'est ça.
4: L'argent virtuel.
3: Ouais, c'est ça, ouais. Non, mais ou alors tu peux faire une commande. Tu peux dire, par exemple, j'ai envie que tu m'envoies une vidéo de toi en train de te branler, je sais pas, avec une carotte dans le cul, tu vois.
0: D'accord. Et là, le mec, il se met une carotte dans le cul, il se branle, il envoie la vidéo, il lui donne de l'argent.
3: Bah, les meufs de télé-réalité, c'est ce qu'elles font, hein.
0: Elles se mettent des carottes dans le cul.
3: Non, mais elles font quoi? Je ne sais pas si elles se mettent des carottes dans le cul. Elles se mettent bien ce qu'elles veulent, mais.
4: Dans le cul, ouais.
3: À mon avis.
4: Bah, elles le font, bien sûr.
3: Non, mais ils sont pas regardants. Non, mais à partir du moment où tu payes, la meuf ou le mec fait à peu près ce que tu veux, en fait. C'est le principe. C'est que c'est des vidéos à la demande, quoi.
1: Ouais, c'est ça, ouais.
3: Marie, tu pourrais le faire, ça?
1: Non, jamais.
3: Non, mais un jour, t'es vraiment en galère, tu sais, tu te dis,
4: gratuit.
0: En cachant ta tête.
1: Non. Bah, à moins de gagner un million d'euros, si tu veux, mais.
4: Ah, abuse pas non plus, un million d'euros.
1: On n'y est pas, quoi.
3: Ouais, non, mais là, tu te surcotes un peu, quoi.
1: Ouais, c'est clair. Non, c'est pour ça que je te dis, on n'y est pas, donc ça ne m'arrivera jamais.
0: Les photos, c'est combien à 100 balles?
3: Non, mais je crois que c'est toi qui fixes les prix, en fait.
0: Bon, pour 100 balles, tu le ferais, toi, tu te branlerais sur.
3: Ah, non.
0: Non?
3: Non, peut-être, hein, bon, je dis ça maintenant parce que bon, tu sais, j'ai pas de problème de zèle, je suis pas dans la merde.
4: T'es multimillionnaire, ça va.
3: Non, mais c'est en galère, multimillionnaire, déconne pas, mais. déjà millionnaire, ça suffit. Reste ton modeste.
1: Déjà, on est bien.
3: Mais non, mais je suis pas millionnaire, je suis loin d'être millionnaire.
0: Mais tu ferais.
4: Allez, gros.
3: Ah non, me branler, non. Non, j'aime l'argent, mais.
1: Mais il y a des limites.
3: J'aime aussi ma dignité.
1: Et toi, tu ferais. Ouais.
3: Ah non, mais je pourrais pas. Moi, non, mais je
1: te dis. Mais est-ce qu'il le ferait avec sa belle
0: bite ? Jamais. Ah non, je suis pudique, moi.
1: Ah bah,
0: enfin, je suis pudique, non, parce que je peux montrer ma bite à des potes.
4: Normal.
0: Et non, pas normal, non, mais bon, si.
1: Non, mais si tu montes ta bite, que t'es à poil comme ça, c'est pas très grave.
0: Oui,
1: mais
0: ça.
1: Après, se branler, c'est encore autre chose, tu vois.
0: Cédric, tu ferais, toi ?
4: Si on voit pas ma tête ?
0: Ouais.
3: Bah, il vaut mieux qu'on la voit pas, oui. Si tu veux vendre un truc. Les gens voient ton corps.
4: Non, si on crame pas ma tête. Non, je mets pas mon blaze. Non, mais je mets pas mon blaze, je mets pas ma tête. Pour un beau billet.
0: Ouais. On peut le reconnaître, Cédric. Hein.
4: Ah, t'inquiète, bientôt tu
3: vas. Mais moi, je pense que l'Ilifan, il te refuse.
4: Mais casse-toi de là, bien sûr que si.
3: Le mec, il s'est fait ban.
4: Je m'en crée un, tu vois.
1: Ah, on veut pas de lui.
3: Le premier ban.
4: Non, mais je m'en crée un, je vois que ça fonctionne bien.
0: Regardez, il y a le message de Pierre, là, qui nous dit. Moi, pour 100 balles, non. Par contre, j'ai déjà vendu des photos de moi, 200 euros, et des vidéos, 500 euros.
6: 500 balles, ah ouais, je le fais.
0: Donc des vidéos, tu prends le dessus, hein, si j'ai bien compris.
6: Mais ça va pas ta tête, vas-y.
0: Bon, alors, on a eu Fabrice, en problème du mois numéro 1, il a surpris sa meuf en train de coucher avec sa sœur. Le problème du mois numéro 2, c'est Florian.
3: Bon, avec son OnlyFans, et c'est devenu la risée de sa boîte, tout le monde est au courant. Le mec, il se fait traquer. Alors, ce soir, tu te branles en live ou tu te.
0: Ah, les histoires de cul dans la boîte.
3: Des photos, c'est... bon, voilà, c'est le mec, bon, c'est pas bon. C'est pas bon.
0: Le problème du mois numéro 2, le 3. Et oui, le 3.
3: C'est qui? C'est Maxime, mais c'est une fille.
0: Maxime, une fille, d'accord.
3: Mais je crois que c'est les deux, hein, Maxime.
0: Comme l'animatrice de Skyrock que vous retrouvez le week-end.
3: Ouais, c'est ça, ouais. Je crois que c'est ça, c'est
0: elle,
3: ouais. Voilà, c'est
0: elle a quel âge, Maxime?
3: Mais.
0: Pourquoi tu fais ça? Il vole mon stylo. Romano.
3: Ah, il t'a volé un stylo. Docteur,
0: arrête de voler Guigui.
3: Une fois stylo, le docteur.
6: Tu lui as volé son stylo.
3: C'est le tien, celui-là.
0: Tu lui as volé son stylo.
1: Il a quel âge, Maxime?
0: Alors, Maxime, ouais.
3: Maxime, il a 29 ans, il est de Lille, il est écrit au forum de psychologie. Et elle, d'ailleurs.
0: Oui, elle.
1: Ah oui, c'est vrai, c'est
0: une fille.
3: Elle adore baiser devant des amis, tu vois.
0: Oh.
3: Par exemple, elle t'invite chez elle.
0: Ouais.
3: Et à un moment donné, elle va dire à son mec vas-y, ça vous dérange pas, ils sont baise.
0: Et que disent les amis?
3: Et les amis.
0: Non, mais pour savoir dans quel état sont ses amis, quoi.
3: Ses amis sont un peu gênés.
0: Ah, quand même, ouais.
3: Mais il y en a qui restent. Et des fois, il y a des potes qui disent ça te dérange pas si je me branle? Et elle dit non, non, mais vas-y, tu peux te branler, c'est pas un problème. Et en fait, elle est super exhibe, quoi. Et moi j'aurais du mal. Non, moi, j'ai chié.
0: Des potes et ils baisent, ouais.
1: T'imagines? Tu vas prendre un apéro, la nana, elle se.
3: Non, mais Marie, tu te sais capable quand t'es galbé, non?
1: Hein? Mais t'es malade ou quoi?
0: Non, mais de rester chez
1: toi. Pour qui?
0: Non, mais de rester chez
1: toi. Tu sais que je me tiens. Non, mais mec, c'est moi qui ramène tout le monde et tout. De quoi tu parles, toi, en fait?
0: Alors oui, on continue, allez, vas-y.
3: Non mais le truc qu'il y a, bon, c'est qu'en gros elle baisse devant ses amis. Bon, les amis, il y en a qui partent, ils disent ouais mais non mais vas-y arrête, c'est gênant et tout ça.
0: Ah, il y en a quand même qui sont d'accord, c'est bien.
3: Bon, il y en a quand même qui restent pour se branler. Mmh. Et il y en a qui quittent la pièce, ils disent bon bah, on va vous laisser tranquille le temps que vous fassiez votre affaire, quoi.
0: Voilà, c'est ça.
3: Et elle
0: est déçue, là.
3: Bah ouais, parce qu'elle, en fait, elle exhibe, tu sais, elle aime bien, elle dit ouais moi ça me dérange pas de baiser devant des amis, comme ça ça me fait plaisir de les exciter, quoi.
0: D'accord, c'est gentil.
3: Ah ouais, non mais moi
0: c'est donc Maxime. Moi perso
3: je me barre, hein.
0: Problème du mois numéro
1: 2. Bah écoutez, c'est clair, tu te tires.
3: J'allais dire à la prochaine, peut-être à jamais, du coup.
6: À jamais. Ouais.
3: Adieu, à bientôt.
0: Oh, je suis sûr qu'il y en a qui resteraient, moi, qui seraient excités, qui regarderaient comment ça baise.
3: Attends,
0: Cédric.
3: Ah ouais, lui.
6: Sûr. Oh, je reste vite fait, tu vois.
1: Voilà.
3: Non, mais admettons, tu viens à la maison, Cédric, et avec Cariol, on dit ouais, bon, vas-y, on va se mettre à baiser.
0: Là, il
6: vas-y, baiser devant moi.
0: Ah, attends.
6: Tranquille, c'est moi de participer, tranquille.
3: Non, mais tu te branlerais.
0: Non, tu baiserais.
6: Non, je vais pas me branler, mais je ferais des petites vidéos souvenirs, tu vois.
0: Et tu baiserais Cromano alors?
6: Ah non, je baiserai Cariol.
0: Si, t'as dit si on pouvait être
3: parti. Bah non, mais je serai là aussi, donc on sera obligé de baiser ensemble.
0: Bah ouais.
6: Bah non, on la prendra, je la prends en levrette là-dessus, je sais pas.
3: Tu préfères pas que je t'encule?
6: Non, ça va aller. Tu sais, avec ta petite bille, je sentirais rien, gros.
3: Bah avec ton gros truc, c'est dommage, c'est sûr, mais voilà, est-ce que tu voudrais m'enculer?
6: Non, non. Je préfère enculer Cariol, tu vois.
3: Non, mais elle veut pas.
6: Si, elle veut bien.
0: Je dirais demain matin, elle va être contente, tiens.
6: Donc, t'inquiète, je l'ai déjà dit.
3: C'est parce que Cédric, c'est toujours la grande classe.
6: Bah, même pas. Ouais,
3: t'imagines, genre, tu lui dis, oh là, je voudrais t'enculer.
6: Bah, des fois, elle me branche, donc j'y dis.
3: Ouais, laisse-moi t'enculer, oh là.
0: On est donc sur le problème du mois numéro 3. Le quatrième, l'avant-dernier, et après on va pouvoir voter pour un dessin problème du mois de ce jeudi soir. Ils sont pas mal pour l'instant, ça va être dur de choisir.
3: Laurent, 52 ans, du forum psychologie, c'est là où il a écrit. Lui, il adore les clubs libertins, clubs échangistes, tout ça, sauna, mais à chaque fois, en fait, il est en galère, il y a personne qui veut plus
0: aller. Pourquoi il est moche?
6: Ah, moi, je vote pour celui-là, direct, allez.
3: Non, mais en fait.
6: Mais non, parce que je veux y aller, mais Romano. Tu sais, Romano, il a un plan pour aller dans un club, il veut pas m'emmener, ce bâtard.
3: Non, mais j'ai même pas encore été, j'ai pas revu le mec.
4: Vas-y, je peux venir, moi.
3: Ah non,
6: mais il veut pas nous emmener.
4: Ah, vas-y, on y va tous. Non, mais vas-y, tu dis quel soir qui va, comme ça nous on vient, mais pas avec toi, gros. T'inquiète,
6: on va en équipe.
3: Vous venez en couple avec.
4: Ouais, je vais en couple.
0: Vous venez en couple avec.
3: Monsieur, là, je suis un peu traumatisé par ce qu'on vient de m'annoncer.
4: Non, je viens à moi avec Cédric, t'inquiète, on va trouver le moyen de rentrer.
6: On s'habille et tout, tranquille. On vient bien habillé, tu vois.
4: Ouais, on va s'habiller mortel
1: en meuf.
4: En pornographe.
6: Non, mais
4: on y va demain, gros.
0: Terminé à poil, là, je vous le rappelle.
6: Ce qu'il m'a dit, l'entrée là-bas, c'est select, on t'inquiète, on se met yam. Juste, tu nous fais glisser, gros.
1: Ah mon dieu.
6: Arrange-nous l'entrée.
3: Je te fais glisser quoi, comment ça?
6: Bah, si tu nous glisses, ça veut dire que tu nous fais entrer.
3: Moi aussi, fais glisser un peu.
6: Tu nous fais glisser, c'est une expression, ça veut dire que tu nous fais entrer.
8: Fais glisser une top dans mon cul.
6: Ah, mais vas-y, arrange-le avec ton pote.
8: Ah putain, je rigolerais trop de te voir ken une meuf.
1: Ah non, moi je rigole pas.
3: Tu sais, avec la chemise à moitié.
6: Tu l'aimes pas mal, toi aussi.
8: Voilà. Oh merde.
6: J'ai chaud.
1: Allez, ah, deux.
8: J'ajouis.
6: Mais viens, on y va, gros, ce week-end.
8: Non, non, mais laisse-moi tranquille. J'ai des trucs à faire. Moi, j'ai une famille.
6: Vas-y, je vais aller avec Carriole.
8: J'ai une famille. Une famille à nourrir.
6: De toute façon, je sais où est le truc. Je vais avec Carriole.
8: Laisse-moi tranquille. C'est du harcèlement. On dit fou, l'intervient, merde.
6: Moi, je vous écoute. C'est radio.
8: Bon, les rois, 52 ans. Bon, lui, c'est le galérien. Tu sais, il va dans les clubs, il paye l'entrée. Tu sais, il dit, ouais, pourtant, je comprends pas. Je suis pas super moche. Tu sais, il tente et à chaque fois, les coups, ils disent, ah non, non, mais vas-y, laisse tomber. Si tu veux, tu peux nous regarder, mais ça ira pas plus loin, quoi.
1: C'est horrible.
8: Et le mec, il comprend pas, tu sais, il se dit, ouais, pourtant, j'ai pas une attitude, tu sais, il fait pas le gros porc ni rien.
0: C'est le visage.
8: Alors, des fois, tu sais, il se met dans un coin et puis il se branle.
6: Le mec, comme
8: t'as payé l'entrée à 80 balles dans un club échangiste pour te taper une vieille queue. Pour te taper une vieille queue tout seul.
0: Il y a une photo de lui où il s'est décrit.
8: Non, non, mais il y a, bah, ouais, il se décrit, mais. Non, mais c'est vrai que, bon, alors après, tu peux te décrire, tu vois.
1: Après, c'est attitude et tout ça. T'sais.
8: Ouais, mais il dit, pourtant, tu sais, il fait pas le mec, le relou, tu vois.
1: Il est dans le coin, il attend.
8: Ouais, non, mais c'est ça, il est toujours mis de côté, tu vois.
1: Horrible.
8: Genre, il est dans le jacuzzi, ça commence à ken, tu sais, il s'approche.
0: Et les autres se barrent.
8: Et les mecs, ils lui disent, ouais, non, s'il te plaît,
6: ça va aller.
8: Reste à distance, tu vois. Et le mec, à chaque fois, il est autorisé.
6: Ah,
8: ouais,
6: il est vexé.
0: Il est rejeté, oui.
8: Bah, ouais.
0: C'est Laurent, problème du numéro 4 et le dernier problème du mois.
8: C'est Théo, il a 29 ans.
0: Oui.
8: Il est noirmoutier.
0: Ouais.
8: Et il mute. Non, je
4: sais pas. Ah, imagine. Et non, il a dommage.
8: Non, non, il a un problème. En fait, c'est sa meuf, elle pue du cul.
0: Ah.
8: Mais. Mais pourtant, elle est pas sale, tu vois. Il a déjà pris des douches avec elle. Mais il y a toujours une odeur qui émane de son trou de balle, quoi. D'accord. Par exemple, quand il la nique en levrette. Alors quand il a ce demi, c'est encore pire parce que là il a l'impression que tu sais il ouvre je sais pas comme une bouche d'égout, tu vois. Il y a des odeurs et il y a toujours une odeur, tu vois, quand ils font l'amour, elle pue toujours du cul, il y a toujours une odeur de merde ambiante, quoi. Et il aimerait bien trouver une solution.
1: Ah, c'est sympa.
8: Il a essayé de lui en parler, mais bon, c'est pas évident, elle l'a mal
4: pris. Ça existe pas, les déos de cul?
8: Ouais, ça doit peut-être exister, des
4: déodorants, mais pour cul, tu vois.
0: Tu le mets à l'intérieur et
4: ouais, tu le frottes entre
8: un arbre magique. Tu le pends à l'entrée.
1: Toi, t'imagines.
0: Un arbre magique anal. Donc, c'est le problème du mois numéro 5.
8: Non, c'est vrai, ça peut être gênant. Hein,
0: ah oui, c'est gênant. Oui.
1: Ah bah, clairement.
0: On a nos 5 problèmes du mois. Il faut en choisir un parmi les 5. Donc, petit rappel.
6: Moi, je vote le 4.
0: Fabrice, problème du mois numéro 1. Il a 33 ans de 3. Lui, il a surpris sa meuf en train de coucher avec sa sœur, à lui. Hein.
1: Ouais, c'est ça.
0: Donc, problème dans la famille.
8: Gros bordel dans la famille.
1: Ouais, logique.
0: Embrouille, tout ça. Problème numéro 1. Problème numéro 2, c'est Florian. Florian, il a 42 ans.
1: Ouais, avec son OnlyFan.
0: Voilà, alors lui, il a créé un OnlyFan où il se branle. Le problème, c'est que tous les gars du bureau, ils l'ont vu, donc pas de chance pour Florian de Vincennes.
1: Ah bah, il est grillé.
0: Problème numéro 2. Le 3, c'est Maxime, c'est une fille. Hein. Maxime de Lille, elle a 29 ans. Et elle adore baiser devant des amis.
8: Ouais,
0: elle les invite à la maison, elle baise avec son mec.
1: Prend l'apéro.
0: Et regardez, elle adore. Hein, c'est sa passion. Le 4, c'est Laurent, le club échangiste. Personne ne veut baiser avec lui. Lui, il a 52 ans, il va en club et personne baise avec. Et le 5, c'est Théo de Noirmoutier, 29 ans. Sa meuf qui pue du cul.
8: Pardon.
0: À vous de choisir parmi les 5 problèmes du mois. Cédric, tu as choisi le club échangiste.
6: Moi, je prends le 4, moi. Soutien, j'y vais direct.
0: Avec Romano, bien sûr.
6: Bah, s'il veut pas venir, je vais avec Carriole. Je m'en bats les couilles. Tiens, je vais
8: lui envoyer un message. Laisse ça tranquille.
6: Ça lui, je lui envoie un message. Alors.
4: Peut-être le dernier, moi, quand même.
8: Ouais, il est bien. Plus du cul.
4: Il fait marrer, ouais, plus du cul.
0: Ah ouais, moi, j'aurais pas pris lui. J'hésite entre plein d'autres.
4: Le premier, il est pas mal aussi.
0: Marie, t'hésites entre le 3 qui adore baiser devant. C'est Maxime, elle adore baiser devant ses amis.
1: Ça fait tellement rire.
0: Et Laurent, le club échangiste.
1: J'ai rejeté. Ouais, mais je vais prendre le 3, tiens, parce que c'est une fille.
0: Le 3, Maxime, la fille, pour la Marie. Karim, tu prends le
4: 4. Plus du cul.
0: Guigui.
4: Moi j'hésite entre le 2 et le 3.
0: Ouais.
4: Mais vas-y, je vais prendre le 2, le mec qui se branle sur OnlyFans là.
1: À tes souhaits.
0: Tu fais une série d'éternuements tout à l'heure avant de faire une petite sieste. Ça a duré, je crois,
8: Ah bah ça aurait été
0: 10 minutes.
8: Qu'est-ce que j'aurais pris?
0: Venir fou.
1: Oui.
0: Ça a réveillé Medellin, dis donc. Romano, t'as pas voté.
8: Allez, moi je prends l'autre qui pue du cul. Moi.
0: Ah ouais, vous êtes là-dessus, vous. Bon, moi j'hésite entre celle qui adore baiser devant des amis, Maxime, le problème du mois numéro 3, ou alors Fabrice qui a surpris sa meuf en train de coucher avec sa sœur. Je sais pas lequel choisir.
1: Ah, mais le 3, il est fou quand même.
0: Ouais, qui adore baiser.
1: Ouais,
0: vrai,
1: fou.
0: Bon, écoute, Marie, pour te faire plaisir, choisis le 3.
1: Ah ouais.
0: À vous de voter ou là, ça vote déjà, il y a plein de messages. Vous votez avec l'appli Skyrock, le 41759, le skyrock.fm pour votre problème du mois préféré. On en fait un parmi les 5, on s'en occupe dans un instant. Vous ne bougez pas, vous restez bien sur Skyrock. C'est la plus grande radio libre de France, tous les soirs jusqu'à minuit. Et les réactions pour les reproches de Laura à son mec, on y revient tout de suite.
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0: Merci d'être là tous les soirs, c'est sur Skyrock, c'est Radio Libre. Et Bello et Dallas, c'est le son qu'on écoute tout de suite. Séminaire maintenant sur Skyrock.

0: chanson de Bello et Dallas. 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
0: Et ouais, tous les soirs on est là, le jeudi aussi vous êtes avec nous. Profitez bien de cette belle soirée. Une belle soirée où on est tranquille jusqu'à minuit. Et on s'occupe du problème du mois de ce soir, il faut en choisir un parmi les 5. Et ça vote, alors on a Fabrice. Lui qui a une surprise. Il a surpris sa meuf en train de coucher avec sa sœur.
6: C'est ça,
0: c'est un problème, c'est le problème du mois numéro 1. On a Florian qui a décidé de se créer un OnlyFans. Il se branle en live. Guigui, tu gagnerais un paquet de thunes en faisant ça.
4: Ouais, mais je sais pas si j'aurais beaucoup de monde.
0: Regarde, lui, c'est écrasé.
4: Ne sois pas modeste. Je pourrais être ton manager OnlyFans.
0: Après avoir été.
4: Je mets déjà Cédric sur le trottoir. Toi, je te mets sur OnlyFans.
2: Non, mais t'es un vrai Mac. Ok, ouais, ça me va très bien.
4: Ça existe, les managers OnlyFans.
2: Ouais, non, bien sûr, il y en a.
0: Il y a Maxime. Maxime, c'est une femme. Elle adore baiser devant des amis. C'est un peu sa passion. On a Laurent et un club libertin. Et puis, oui, mais Delhi. Tu trouves les humains bizarres.
5: Ah, oui.
0: Ah, ils sont bizarres. Ah oui, ah bah ça, je peux vous dire, ils sont bizarres. Donc Laurent, lui, il a doublé Club Libertin, mais le pauvre, il va au Club Libertin, il n'y a personne qui veut baiser avec. Et Théo, sa meuf, elle pue, mais elle pue d'un endroit particulier.
4: Elle pue du cul.
0: On aura.
4: Mais quoi qu'elle fasse, elle pue du cul.
0: Allez, vous pouvez encore voter si vous venez juste d'arriver là pour le problème du mois. On aura nos problèmes du mois à faire d'ici un petit quart d'heure, une demi-heure. Ouais. Le temps de nous occuper déjà de. Déjà de Laura. Ah oui, Laura, elle est reproche à son mec. Tiens, on a Flo là en ligne avec nous. Tiens, on va faire un test jalousie dans l'équipe. Un petit test jalousie, vous pouvez le faire avec nous. Le test jalousie, c'est parce qu'il y a un couple qui est en train de se faire bouffer par la jalousie.
5: Bah,
0: c'est ton couple, Laura.
4: Ah oui, sacrément même. Ouais.
0: Laura est ton chéri, donc vous êtes ensemble depuis 2 ans, t'as 24 ans, et vous êtes rencontrés en boîte, tout se passait bien, puis là vous êtes à fond sur les réseaux et vous êtes jaloux, jalouse.
5: Et vous viviez pas ensemble.
0: Bah, c'est lui qui a commencé à être super jaloux, à te surveiller, regarder le nombre de followers.
7: Bah, du coup, ça me l'a transmis, ouais.
0: Voilà, et le virus de la jalousie s'est transmis. Et donc Flo, toi t'es en direct du 62 avec nous, salut à toi Flo.
8: Ouais, c'est ça. Salut tout le monde.
5: Salut.
0: Salut. Bienvenue sur.
5: Salut.
0: Bienvenue sur Sky. Et alors attention, tu entends toute l'équipe est en forme ce soir.
5: Ouais, ça.
0: Alors, la jalousie. T'es jaloux ou t'es pas jaloux, toi, Flo?
8: Avant, je l'étais beaucoup, mais là. Alors, là, ça va, non, je suis pas jaloux.
0: Qu'est-ce que t'appelles? C'est marrant qu'on puisse se calmer, c'est quand même une bonne nouvelle, ça. Bon espoir
5: tant
0: pour
5: mieux.
0: Moi, Laura. C'était quoi là? Quand tu dis je l'étais beaucoup, comment ça se manifestait? C'était comment que t'es.
8: Bah, je regardais forcément les téléphones, les messages.
4: Ah oui, donc tu étais bien jaloux, quoi.
8: Mais là, depuis. Là, avec ma nouvelle copine, ça va.
0: Et alors, je crois que t'allais nous dire, voilà, depuis, bon, elle m'a supporté, bon, elle m'a largué. Et donc voilà, il n'y a plus de jalousie puisque je suis seul maintenant.
8: Non, toutes les fois où j'étais jaloux, ça n'a pas duré. Et là, ça dure.
0: Ah ouais, donc en fait, tu t'es fait larguer par plein de meufs parce que t'étais jaloux. Et puis, depuis, tu t'es dit, bah, peut-être mieux que je me calme, je vais peut-être en garder une comme ça, là.
8: Ouais, voilà, c'est ça.
5: Non, mais c'est mieux. Puis en plus, tu te bouffais la vie, toi.
8: Ouais, bah ouais, parce qu'au final, moi, j'étais pas bien au final.
0: Ouais, mais ce que je disais, quand on est dans un couple, c'est pour être bien avec sa chérie.
5: Bah, c'est le but de l'opération.
0: Sinon, ça merdouille. Marie, t'es sortie avec des mecs jaloux, j'imagine que ça peut être facile de.
5: Ouais, mais avec moi.
0: Sortir avec toi, Marie.
5: Ouais, c'est un peu compliqué.
2: Celui de la mère qui était jaloux de nous-mêmes.
0: Oui, c'est vrai, ouais.
5: C'était lequel?
0: Bah, celui qui était jaloux de nous.
2: T'avais un mec
0: qui
2: était archi jaloux de nous.
5: Ah oui, putain, oui, c'est vrai.
4: Ouais, c'est vrai.
0: T'as que le mec, il était jaloux parce que Marie était avec nous et avec vous aussi tous les soirs. Genre, bah, il y a déjà plein de garçons dans l'équipe, il y a plein de garçons qui écoutent et qui peuvent t'appeler, tout ça.
5: Bah ouais, non, mais ouais, jaloux.
0: Il écoutait l'émission par contre 3 heures tous les soirs.
5: Il était là, les gars.
0: Le mec, c'était l'auditeur, à part vous peut-être ou à part nous, c'est l'auditeur le plus fidèle du monde.
5: Ah, il était là, le gars. Non, mais avec moi, ouais, c'est vrai que c'est compliqué d'être jaloux parce que je suis vraiment entouré de mecs.
0: Oui, voilà.
2: Et puis
0: parfois, t'es entouré de tes ex aussi. C'est-à-dire que tu revois tes ex. Tout
5: ouais,
0: ça.
5: Grave, mais c'est pour ça, je déclare pas quand c'est mes ex.
0: J'ai dit qu'on allait faire un test de la jalousie. Alors, je vais prendre au hasard dans l'équipe Guigui.
4: Ah, tiens, bah vas-y.
0: Guigui. Alors,
5: vas-y.
4: Teste les jalousies.
5: Vas-y.
0: On admet, tu sors avec Marie, vous avez une belle histoire d'amour tous
4: oh,
0: les deux.
4: Oh, waouh.
5: Putain.
0: Quoi? Ah, waouh.
4: Non, mais moi, ça me pique la gorge.
0: Oui, c'est ça, oui, c'est ça.
4: Bon, bon jusque-là, rien d'impossible.
0: Tu sors avec Marie. Tu serais.
4: Non, mais excusez-moi, j'ai des trucs
5: ça
4: dans la gorge.
5: Ça met mal.
4: Ouais, je sors avec Marie, ouais, on vit une belle histoire.
0: Tu sors avec Marie. Comment tu le vivrais? Parce que j'ai. Bon, Guigui, faut quand même préciser qu'il est très, très, très, très jaloux.
4: Non, pas très, très, très jaloux.
0: Si, t'es très, très, très jaloux.
4: Non, je dirais un peu jaloux.
0: Tu sortais avec ta meuf, t'étais malade. J'ai discuté.
4: Mais non, pas malade.
0: J'ai discuté avec ta mère, ton père, ton frère et ta sœur.
5: Ah ouais, t'as demandé à tout le monde, toi.
4: Il a fait une réunion de famille, mais sans moi.
5: Non, mais sans déconner.
0: Et ils m'ont dit, non, mais franchement, quand t'étais avec ta meuf, t'étais.
4: Non, j'étais.
0: Ta vie était horrible.
4: Non, pas horrible, pas à ce point-là quand même.
0: T'étais angoissé tout le temps.
4: Non, t'en fais des caisses là. Non, non, j'étais. Non, pas angoissé, mais. Non, j'aimais bien voir ce qui se passait, quoi.
0: Mais quand elle sortait, par exemple, avec des copines ou avec. Et que t'étais pas là et que tu lui disais, oh, pitié, non, ne sors pas avec eux, reste avec moi. Je t'en supplie.
4: J'ai jamais dit ça.
0: Pour l'amour de Dieu.
4: Mais non, mais t'abuses. Ouais. Elle le rajoute pas du tout.
0: Ah mais tu nous avais dit
4: non, mais
0: ça.
4: C'est vrai qu'avec Marie, je pense que j'aurais beaucoup de mal avec Marie.
0: Pourquoi? Alors,
4: j'aime bien Marie. Hein.
0: Pourquoi?
4: Mais tu sais, Marie, elle a beaucoup de potes mecs.
0: Oui.
4: Elle est très proche des mecs.
0: Et alors, ça te.
4: Très tactile. Trop tactile.
0: Voilà. Et donc, tu seras angoissé.
4: Donc, ouais, moi, je serais angoissé de fou d'être avec Marie.
0: Ouais.
5: Ouais, mais je peux comprendre.
4: Pour ça, Marie, faut qu'on soit juste plan cul.
5: Non, mais du tout.
0: Ah, voilà, comme ça,
5: le problème. Range ton Mikado. Ah, d'espérer rien.
6: Remballe.
5: Remballe
6: Mimi.
5: Non, mais moi, je peux comprendre, ouais. C'est un peu compliqué.
6: Remballe Mimi.
0: Les trucs, le pire que t'as fait par jalousie avec.
4: Non, mais c'était pas les trucs de ouf, c'était fouiller dans le téléphone, quoi.
0: Non, mais c'est pas un truc de ouf, fouiller dans le téléphone.
4: C'est pas méchant.
0: Marie, toi, comment tu vivrais le fait de sortir avec Guigui qui fouille dans ton téléphone avec ses grands doigts et ses grandes mains?
5: Moi, je veux pas qu'on touche à mon téléphone. Je touche pas au téléphone de l'autre.
0: Tu le verrais, il est là. Oh bah, je fous dans le téléphone.
5: Ah, mais je non, mais, hurle.
4: Non, mais j'ai juste un petit coup d'œil.
5: Quand ça m'est arrivé avec un de mes mecs, j'ai
4: mais
5: hurlé.
4: Il est couvert de mucus.
5: Ah, c'est ça, il est rangé dans ton cou.
4: Couvert de mucus.
6: Tu regardes des vidéos de mucus sur.
5: Ouais, YouTube, bien sûr, ouais, c'est ma passion.
0: Donc ça se passerait. Ah ouais. Tous les deux, ça matcherait pas, ça se passerait mal.
4: Non, bah ouais, parce que je serais trop jaloux, c'est sûr.
0: Ah ouais.
4: Ah, quel dommage.
0: Eh oui, c'est dommage.
5: Ah bah ouais, quel dommage, putain. Parle pour toi. Ouais.
0: Marie, elle a raison, elle se prend pas la tête, elle est libérée. Ah, tu vois, message que nous envoie Mex sur la piste Skyrock. Salut à toi, Mex du 59, qui nous envoie son message. Cédric, toi aussi, qui fait partie des jaloux de l'équipe. Tu sortirais avec Marie, tu serais malade, non?
2: Impossible.
0: Pourquoi?
2: C'est moi, on n'est pas dans le même délire, t'as vu, niveau couple, ça matcherait pas, tu vois.
0: Oh, vous êtes pas dans le même délire.
2: Ah, Marie, elle fait que des soirs, tu veux dire qu'elle est
0: sur au lit, elle a sur au lit, pas toi.
2: Ah non, moi j'assure au lit, t'inquiète pas. Non, mais c'est pas ça,
5: Il a tout rasé.
2: Non, je parle juste faire un dégradé.
4: Il a fait une coupe au bol.
2: Mais non, c'est pas une coupe au bol.
4: Non, mais y a pas de dégradé, gros. Là,
2: ah, si, c'est un dégradé. Là.
4: Ah, bah là, sur le côté, il a
5: rasé.
4: Non, sur le côté, il a
5: pas rasé.
2: Romano, ça fait longtemps que tu n'as pas pu faire dégradé.
4: Ah, non, mais faire un truc.
2: Ça s'appelle un dégradé, je te jure, gros.
4: Ça veut dire, non, c'est pas un dégradé. Ta gueule est dégradée, oui, mais.
2: Non, c'est un dégradé.
4: Non, mais y a aucune.
2: Là, c'est blanc, et là, c'est un peu. Hop, là, y en a un peu plus.
4: Non, mais
2: un peu plus. Là aussi, c'est long.
0: Rappelez du vieux film, là, comment il s'appelait, ce film, Les Visiteurs.
4: Ouais, Godefroy de Montmirail.
0: Bah, pareil.
2: Mais rien à voir. C'est le même. Jaloux.
0: Bah alors.
2: Non, je t'ai dit, avec Marie, ça matcherait pas, mais vraiment pas.
0: Non.
2: Parce que déjà, elle est tout en soirée, tout le temps avec des potes.
0: Très jaloux.
2: Non, c'est pas être jaloux.
0: Mais si, c'est jaloux.
2: Ah non, c'est pas être jaloux.
0: Mais si t'es jaloux.
2: Non, je serais pas jaloux, c'est que ça matcherait pas déjà, notre relation.
0: Ça matcherait pas.
2: Ah non, je pourrais pas avec Marie.
4: Marie, tu aimes les coupes au bol?
2: Mais qu'est-ce que tu parles, gros, s'il te plaît? T'as trois cheveux sur le caillou, tu
4: vois? Alors, je suis malade.
2: Tu peux pas vanner sur les cheveux.
4: Ouais, mais toi non
2: c'est
4: plus.
2: C'est pas une maladie, gros.
4: Si, c'est la maladie.
0: C'est la calvitie.
2: Ah, bah, à force de faire des couleurs, des conneries, des machins, bah, t'as perdu tes cheveux.
0: C'est la calvitie, c'est ça.
4: Non, mais regarde, calvitie, c'est une maladie.
2: Va t'en mettre.
4: Se moquer des gens malades, franchement. C'est vraiment pas malin.
2: T'inquiète pas.
0: Bon, en tout cas, pour toi, ça peut fonctionner. Ce qu'il faut faire, peut-être que tu le menaces, c'est Laura, c'est le message que nous envoie Hector sur l'appli Skyrock. Flo, il te donne de l'espoir parce que lui il était super jaloux, il a réussi à être moins jaloux.
5: Ça c'est mieux.
0: Donc après avoir perdu des meufs, faut espérer que ce soit pas toi la meuf qui perde et qui devienne.
5: Ouais, non, mais là le problème dans le couple c'est que c'est les deux, tu vois.
0: Ouais.
5: C'est-à-dire que même si toi tu décides d'arrêter, lui il va pas arrêter, donc ça va
4: vous. Ah, moi pour moi la relation, vous allez être ravis de vous reprendre en main les deux parce que ça va partir en couille.
5: Ah ouais, surtout que vous voulez vivre ensemble après.
4: Il y en a l'un ou l'autre va péter un câble à un moment donné, c'est obligé.
5: Bah,
4: parce que tu nous as décrit, c'est invivable, tu vois.
7: Je fais que lui en parler, le truc c'est que je fais que lui en parler, mais alors, le fait, le truc c'est qu'il rejette tout le temps la faute sur moi.
0: Ouais, non, mais oui, c'est un relou lui. Non, tu vois, dès qu'il te fait une remarque, tu lui balances tout de suite à la gueule. Tu vois, c'est moi qui suis jalouse là.
5: Ah ouais, infernal.
4: Bon, non, mais en plus, t'as grillé le mec qui drague des meufs de 16 ans et tout. Ça, je l'aurais eu à travers la gueule pendant un moment quand même.
5: Ouais, parce que le mec te fait chier s'il y a un mec qui te rajoute sur ton Insta ou je sais pas quoi. Mais
4: par contre,
5: lui
4: va discuter normal, tu vois.
0: Avec une meuf de 16 ans.
4: Ouais. Non, la meuf, vous la prenez en stop, normal, l'ajoute, l'autre, il tape des discussions avec elle. Ouais.
0: Bon, ouais. Bah, je sais pas si ça va durer, si ça leur tiennent au courant, et puis mets-lui peut-être un ultimatum. C'est ce que nous propose Eva là sur l'appli Skyrock. Un ultimatum, s'il comprend pas, tu laisses tomber. Cette histoire n'ira pas très loin sinon. Ouais, il faut vite vous reprendre.
7: Ils reviennent toujours tout mignons à chaque fois que je dis.
0: Ouais, mais toi, t'acceptes bien aussi qu'ils reviennent, Laura, tu vois. Tu vois, quand ils reviennent, toi, t'acceptes bien qu'ils reviennent.
5: Ça, on connaît, je vais changer, machin.
0: Ouais.